0: Du Jura et de Berne, et plusieurs communes comme Lausanne, Sion et Sierre autorisent les bars et cafés-restaurants à rester ouverts toute la nuit. Les gardiens de la Révolution annoncent la fermeture du détroit d'Ormuz jusqu'à nouvel ordre. C'est ce que viennent d'annoncer les médias officiels iraniens. Cette décision fait suite à des tirs d'avertissement contre un navire qui tentait de passer par une route non autorisée. Le bâtiment a été touché et arrêté, précisent les gardiens de la Révolution. L'armée idéologique iranienne menace également de s'en prendre aux bases américaines dans le golfe Persique. Une pluie de missiles, drones et bombes téléguidées russes est tombée hier du sud au nord de l'Ukraine. Ces frappes ont fait au moins 8 morts et 12 blessés. Le président Volodymyr Zelensky, qui réclame depuis des mois davantage de missiles intercepteurs américains Patriot, a appelé hier soir les Occidentaux à livrer plus rapidement les armements promis. Au Tessin, 3 policiers ont été légèrement blessés hier soir lors d'une explosion survenue dans une maison du Val Blégnaud. L'explosion s'est produite à l'arrivée des policiers qui avaient été informés de coups de feu dans le bâtiment. Ils y ont retrouvé la dépouille d'un homme, un Suisse de 59 ans, recherché pour le meurtre de son ex-épouse, commis avant-hier à Faido. Sport cyclisme, doublé pour Tim Merlier sur le Tour de France. Le Belge a remporté hier la 8e étape à Bergerac au sprint. C'est sa 2e victoire consécutive après Bordeaux vendredi et sa 5e sur la grande boucle. Merlier s'impose comme le sprinteur le plus rapide de ce début de tour. Tadej Pogacar conserve son maillot jaune. Et le Tour de France de cyclisme, frappé par la canicule, la neuvième étape ce dimanche entre Malemort et Ussel en Corrèze a été raccourcie de 30 km. Le département a été placé en vigilance rouge canicule par Météo France. Le départ de Malemort reste prévu à 13h45, mais l'arrivée à Ussel est avancée aux alentours de 17h30. Météo, dimanche ensoleillé jusqu'à 34 degrés. Quelques nuages d'altitude et cumulus dans les Alpes, bise faible à modérée au nord. Lundi, grand soleil et très chaud avec 36 degrés au maximum. Voile nuageux l'après-midi et cumulus dans les Alpes. 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

0: 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Il est 3h. Fabien Grenon.
1: Coupe du monde de football, le quart de finale Suisse-Argentine vient de commencer à Kansas City. Un match à suivre sur RTS 2, RTS Première, Couleur 3 et l'application RTS. Mais également dans plusieurs lieux publics romands. Les cantons de Genève, du Jura et de Berne et plusieurs communes comme Lausanne, Sion et Sierre autorisent les bars et cafés-restaurants à rester ouverts toute la nuit. L'ambiance promet d'être chaude. Qui de la Suisse ou de l'Argentine l'emportera, le suspense est à son comble. Quoi qu'il en soit, le vainqueur de cette rencontre affrontera l'Angleterre en demi-finale mercredi prochain. Les Anglais ont remporté tout à l'heure l'autre quart de finale de la soirée. Ils ont battu la Norvège 2-1 à Miami après les prolongations. Un succès scellé par un doublé de Jude Bellingham. Les gardiens de la Révolution ont annoncé la fermeture du détroit d'Ormuz jusqu'à nouvel ordre. Cette décision fait suite à des tirs d'avertissement contre un navire battant pavillon chypriote qui tentait de passer par une route non autorisée. Le bâtiment a été touché et arrêté, précisent les gardiens de la Révolution. En représailles, les États-Unis ont lancé une troisième série de frappes, annonce le commandement américain pour le Moyen-Orient. Le rétablissement du réseau électrique avance lentement à Cuba. Plus de 24 heures après la coupure de vendredi, seuls 12% des foyers de la Havane ont retrouvé du courant samedi soir. Il s'agit de la 4e coupure générale en moins de 6 mois et la 9e depuis fin 2024. L'île communiste est en proie à une crise énergétique aggravée par le blocus pétrolier imposé par Washington. En Suisse, le village de La Chaux-sur-Cossonay, dans le canton de Vaud, a annulé hier un rassemblement de résistance helvétique. Le groupuscule d'extrême droite, qui dit lutter pour la survie de la Suisse, avait organisé une réunion dans la salle communale. Réunion que voulaient empêcher les collectifs antifascistes. Finalement, le syndic du village a décidé d'annuler la réservation de la salle pour éviter des affrontements. Tennis, Linda Noskova remporte Wimbledon. La Tchèque de 21 ans a battu sa compatriote Karolina Muchova 6-2, 5-7, 6-3 en finale hier, malgré 5 balles de match manquées dans le deuxième set. C'est son premier titre en grand chelem. Noskova devient la troisième Tchèque sacrée à Wimbledon en 4 ans et grimpera lundi au 7e rang mondial, son meilleur classement. Météo, dimanche ensoleillé avec quelques voiles d'altitude et de timides cumulus dans les Alpes l'après-midi. Température entre 15 et 20 degrés au petit matin jusqu'à 34 degrés l'après-midi. Bise faible à modérée au nord des Alpes. Lundi, grand soleil et forte chaleur. Voiles nuageux denses l'après-midi et cumulus dans les Alpes. Mercure entre 15 et 20 degrés la nuit, grimpant jusqu'à 36 degrés en journée. 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

0: 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Il est 4h. Fabien Grenon.
1: Allez, la Suisse, à Kansas City, la Nati doit renverser la vapeur. À la mi-temps de ce quart de finale du mondial de foot, l'Argentine mène 1-0. Deuxième période décisive à suivre d'ici quelques minutes sur tous les vecteurs de la RTS, RTS 2, RTS Première, Couleur 3 et l'application RTS Info. Et c'est toute la Suisse qui est derrière la Nati. Malgré l'heure tardive, des milliers de supporters se sont rassemblés dans les bars et fanzones de Suisse romande. La tension est à son comble. Pour l'occasion, les cantons de Genève, du Jura et de Berne, ainsi que plusieurs communes comme Lausanne, Sion et Sierre, autorisent les bars et cafés-restaurants à rester ouverts toute la nuit. Une mobilisation exceptionnelle pour soutenir la Suisse dans ce quart de finale décisif. La Suisse n'avait pas atteint le top 8 d'une Coupe du Monde depuis 72 ans. Le vainqueur de cette rencontre affrontera l'Angleterre en demi-finale mercredi prochain. Les Anglais ont remporté l'autre quart de finale de la soirée. Ils ont battu la Norvège 2-1 tout à l'heure à Miami après les prolongations. Les gardiens de la Révolution annoncent la fermeture du détroit d'Ormuz jusqu'à nouvel ordre. Cette décision fait suite à des tirs d'avertissement contre un navire battant pavillon chypriote qui tentait de passer par une route non autorisée. Le bâtiment a été touché et arrêté, précisent les gardiens de la Révolution. Les États-Unis indiquent en outre qu'un membre civil de l'équipage est porté disparu. Au Canada, 2 personnes sont mortes et 5 ont été blessées samedi lors d'une fusillade à Toronto. C'est ce qu'a annoncé la police de la ville sur le réseau social X. Selon les médias locaux, la fusillade a eu lieu dans une zone où se déroulait un festival de salsa. Le tireur est toujours en fuite. Les autorités demandent à la population d'éviter immédiatement la zone et de suivre toutes les instructions de la police. Une opération de recherche est en cours pour localiser le suspect. À Genève, un incendie s'est déclaré hier matin au jardin anglais. Le feu, qui a démarré dans des broussailles vers 5h30, s'est propagé aux arbres puis à un bâtiment voisin utilisé par le service de bateau-navette des mouettes genevoises. L'intervention a mobilisé 16 pompiers et 5 véhicules. Le sinistre était sous contrôle à 6h10. Aucun blessé n'est à déplorer, mais plusieurs arbres ont été ravagés et certains ont dû être abattus. Les causes de l'incendie ne sont pas encore connues, mais la sécheresse actuelle a certainement joué un rôle selon la Tribune de Genève. Météo, dimanche ensoleillé, jusqu'à 34 degrés sont prévus. Quelques nuages d'altitude et cumulus dans les Alpes, bise faible à modérée au nord. Lundi, grand soleil et très chaud avec 36 degrés au maximum. Voile nuageux l'après-midi et cumulus dans les Alpes. 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

0: 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Il est 5h.
1: Fabien Grenon.
2: Le suspense est total à Kansas City. La Nati et l'Argentine n'arrivent pas à se départager juste avant la fin du temps réglementaire. Score 1 partout. Les deux équipes cheminent vers les prolongations pour décrocher une place en demi-finale du Mondial 2026. 30 minutes supplémentaires pour départager Suisse et Argentins. Tout reste à jouer. Et c'est toute la Suisse qui est derrière la Nati. Malgré l'heure tardive, des milliers de supporters se sont rassemblés dans les bars et les fanzones du pays. La tension est à son comble. Pour l'occasion, les cantons de Genève, du Jura et de Berne, ainsi que plusieurs communes comme Lausanne, Sion et Sierre, ont autorisé les bars et cafés-restaurants à rester ouverts toute la nuit. Une mobilisation exceptionnelle pour soutenir la Suisse dans ce quart de finale décisif. La Suisse n'avait pas atteint le top 8 d'une Coupe du Monde depuis 72 ans. Allez la Suisse ! Le vainqueur de cette rencontre affrontera l'Angleterre en demi-finale mercredi prochain. Les Anglais ont remporté l'autre quart de finale de la soirée. Ils ont battu la Norvège 2-1 tout à l'heure à Miami après les prolongations. Au Canada, 2 personnes sont mortes et 5 ont été blessées samedi lors d'une fusillade à Toronto. C'est ce qu'a annoncé la police de la ville sur le réseau social X. Selon les médias locaux, la fusillade a eu lieu dans une zone où se déroulait un festival de salsa. Le tireur est toujours en fuite. Les autorités demandent à la population d'éviter immédiatement la zone et de suivre toutes les instructions de la police. Une opération de recherche est en cours pour localiser le suspect. L'incendie meurtrier qui ravage le sud de l'Espagne depuis jeudi montre des signes d'amélioration. Le feu qui a fait 12 morts et calciné 6600 hectares près d'Almeria en Andalousie n'a pas progressé hier grâce à des conditions météo favorables. Le premier ministre espagnol Pedro Sanchez est attendu lundi sur place. Au Venezuela, le bilan du double séisme du 24 juin s'alourdit. Les autorités ont annoncé hier qu'il dépasse désormais 4300 morts, sans communiquer le nombre de disparus. L'ONU estime pourtant qu'il pourrait atteindre 50 000. Au Tessin, 3 policiers ont été légèrement blessés hier soir lors d'une explosion survenue dans une maison du Val Blegno. L'explosion s'est produite à l'arrivée des policiers qui avaient été informés du coup de feu dans le bâtiment. Ils y ont retrouvé la dépouille d'un homme, un Suisse de 59 ans, recherché pour le meurtre de son ex-épouse commis avant-hier à Faido. Météo, dimanche ensoleillé avec quelques voiles d'altitude et de timides cumulus dans les Alpes l'après-midi. Température entre 15 et 20 degrés au petit matin, jusqu'à 34 degrés l'après-midi. Bise faible à modérée au nord des Alpes. 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

0: 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Il est 6h. Fabien Grenon.
1: C'est terminé pour la Nati. La Suisse s'incline 3-1 face à l'Argentine après les prolongations en quart de finale du Mondial à Kansas City. Le rêve de demi-finale vient de s'arrêter pour les hommes de Murat Yakin. Les Argentins, eux, poursuivent leur parcours. Ils affronteront l'Angleterre mercredi prochain lors des demi-finales. Les Anglais ont remporté plus tôt dans la soirée l'autre quart de finale. Ils ont battu la Norvège 2-1 après les prolongations. Et c'était toute la Suisse qui était derrière la Nati. Malgré l'heure tardive, des milliers de supporters se sont rassemblés dans les bars et fanzones de Suisse romande et elle y a cru jusqu'au bout. Une mobilisation exceptionnelle à la hauteur de l'événement. La Suisse n'avait pas atteint le top 8 d'une Coupe du Monde depuis 72 ans. Les gardiens de la Révolution annoncent la fermeture du détroit d'Ormuz jusqu'à nouvel ordre. Cette décision fait suite à des tirs iraniens d'avertissement contre un navire battant pavillon chypriote qui tentait de passer par une route non autorisée. L'équipage a abandonné le navire en flammes, indique l'agence de sécurité maritime britannique. Selon Washington, un membre civil de l'équipage manque à l'appel. En représailles, les États-Unis ont lancé une troisième série de frappes, annonce le commandement américain pour le Moyen-Orient, une attaque qui met à mal le cessez-le-feu théoriquement en vigueur. Au Canada, 2 personnes sont mortes et 5 ont été blessées samedi lors d'une fusillade à Toronto. C'est ce qu'a annoncé la police de la ville sur le réseau social X. Selon les médias locaux, la fusillade a eu lieu dans une zone où se déroulait un festival de salsa. Le tireur est toujours en fuite. Les autorités demandent à la population d'éviter la zone et de suivre toutes les instructions de la police. Une opération de recherche est en cours. Le typhon Bavi a été rétrogradé ce dimanche en tempête tropicale après avoir frappé samedi soir le littoral chinois avec des vents allant jusqu'à 145 km à l'heure. Près de 2 millions de personnes ont été évacuées, plus de 400 vols et des dizaines de liaisons ferroviaires ont été annulées. Écoles, travail et activités de plein air sont suspendues. Le typhon devrait poursuivre sa route vers le nord-ouest en faiblissant encore. Aucune victime n'est à signaler pour l'instant. Retour en Suisse où c'est le clap de fin pour la 25e édition du NIF, le Festival international du film fantastique de Neuchâtel, qui s'est terminé hier soir avec le film Colonie du coréen Yoon Sang-ho. Le jury a décerné son prix principal au film N du cinéaste sud-africain Nico Schippers. Près de 61 000 festivaliers ont participé à cette édition. Météo, dimanche ensoleillé avec quelques voiles d'altitude et de timides cumulus dans les Alpes l'après-midi. Température entre 15 et 20 degrés au petit matin jusqu'à 34 degrés l'après-midi. Bise faible à modérée au nord des Alpes. Vous écoutez RTS Info, je vous souhaite une bonne journée.
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0: Il est 7h. Adrien Krause.
1: La Suisse y a cru jusqu'au bout, mais le rêve a été brisé en prolongation face à l'Argentine. Défaite 3-1 au bout de la nuit, ici au bout du suspense. Réduit à 10 après l'expulsion de Brelem Bolo, elle a tout tenté, mais le magnifique parcours de la Nati à la Coupe du Monde s'arrête donc en quart de finale. Joël Robert, vous étiez au stade à Kansas City. La Suisse est éliminée, mais elle sort par la grande porte, Joël.
2: L'équipe de Suisse, en effet, quitte la Coupe du Monde après avoir été battue par l'Argentine au bout du bout des prolongations dans ce quart de finale à Kansas City. Les Argentins ont ouvert le score par McAllister à la 10e minute. Ils menaient 1-0 à la mi-temps. Une équipe de Suisse qui n'a pas pu ou qui n'a pas voulu en première mi-temps aller chercher haut les Argentins. C'est ce qu'ils ont fait, les Suisses, en deuxième mi-temps. Ils ont bien fait parce que l'équipe d'Argentine était prenable. Elle a montré certains signes de fébrilité et logiquement Ndoye a pu égaliser à la 67e minute. On était à 1-1 et les Suisses, franchement, à ce moment-là, étaient meilleurs que les Argentins. Mais la 70e minute marque le tournant du match. Brelem Bolo est expulsé pour 2 cartons jaunes. La Suisse joue donc à 10 toute la fin du match, plus les prolongations. À ce moment-là, évidemment, les Argentins prennent le dessus, dominent, se créent des occasions, mais la Suisse résiste, la Suisse tient. Le gardien Kobel est héroïque, mais à la 112e minute, Julian Alvarez, un magnifique but en pleine lucarne, sonnait la fin des espoirs de l'équipe de Suisse, 2-1. Et puis, dans les toutes dernières seconde de ces prolongations, Lautaro Martinez a marqué le 3-1. L'Argentine continue donc son périple. La Suisse est éliminée, mais elle sort la tête haute. Mais il doit y avoir quand même un peu de regret parce qu'aujourd'hui, contre cette Argentine-là, le coup était jouable pour aller en demi-finale. Ça ne sera pas le cas. L'Argentine se qualifie en battant la Suisse 3-1.
1: Joël Robert à Kansas City et l'Argentine défiera donc l'Angleterre en demi-finale. L'Angleterre victorieuse hier de la Norvège 2-1. Dans le reste de l'actualité, de nouvelles frappes américaines cette nuit sur l'Iran. 140 cibles ont été visées selon Washington. Une réponse à l'attaque d'un navire américain et à la fermeture du détroit d'Ormuz annoncée par Téhéran un peu plus tôt dans la soirée. L'Iran qui a par ailleurs lancé des missiles sur les Émirats Arabes Unis notamment. Des missiles russes lancés également sur l'Ukraine hier, ainsi que des drones et des bombes. Et bilan, 8 morts dans le pays et 12 blessés à Kiev. Alors que Volodymyr Zelensky a une nouvelle fois exhorté les Occidentaux à livrer rapidement des moyens de défense contre ces frappes meurtrières. Et puis la grande finale masculine de Wimbledon, c'est aujourd'hui, c'est du tennis. Bien sûr, le numéro 1 mondial Yannick Sinner affrontera Alexander Zverev. C'est à suivre dès 17h. Alors que du côté féminin, c'est la Tchèque Linda Noskova qui a remporté le tournoi hier, le premier grand chelem de sa carrière. Et puis la météo de ce dimanche, du soleil, encore et toujours, malgré un ciel finement voilé. Quelques cumulus attendus en montagne cet après-midi et il fera encore chaud, maximum 34 degrés au mercure.
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1: 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Il est 8h. Adrien Krause.
2: Elle semblait si proche de l'exploit, mais la Suisse a fini par s'incliner tout à l'heure face à l'Argentine en quart de finale de la Coupe du Monde. La Nati défaite au bout du suspense, 3-1 après les prolongations, réduite à 10 après l'expulsion de Brelembolo. La sélection de Murat Yakin s'est battue jusqu'au bout. Joël Robert, vous avez suivi cette rencontre au stade de Kansas City. La Suisse sort la tête haute, mais peut nourrir des regrets, Joël.
3: Il doit sans doute y avoir de la déception dans les yeux, dans la vie, dans l'esprit des joueurs de l'équipe de Suisse après cette élimination 3-1 contre l'Argentine, parce que la Suisse a livré un bon match contre une équipe argentine qui n'était pas au sommet de sa forme, qui a ouvert le score, c'est vrai, par McAllister à la 10e minute, mais la Suisse en deuxième mi-temps a osé, a voulu, a tenté d'aller bousculer ces Argentins, a marqué un but par Endoy, un partout. La Suisse tenait tête au champion du monde, mais à la 70e minute, Mbolo est expulsé pour 2 cartons jaunes. C'était le tournoi du match, parce qu'ensuite l'Argentine évidemment a dominé, la Suisse a tenu, s'est arc-boutée en défense, s'est défendue, s'est battue durant toute la fin de cette partie et des prolongations, mais Ron Alvarez à la 112e a pu marquer le 2-1, Lautaro Martinez le 3-1, l'Argentine se qualifie, ira défier l'Angleterre en demi-finale, mais ce soir ici à Kansas City, en matinée chez nous en Suisse, eh bien la formation helvétique a livré une rencontre intéressante qui n'a pas été mathématiquement pour elle gagnante, mais enfin elle a quand même livré un match qui restera dans l'histoire de la Coupe du Monde et dans son histoire surtout, même si elle a perdu contre l'Argentine 3-1.
2: Joël Robert à Kansas City, et l'Argentine qui défiera donc l'Angleterre en demi-finale, ce sera mercredi. L'Angleterre victorieuse elle de la Norvège cette nuit 2-1 là aussi après les prolongations. Dans le reste de l'actualité, la reprise des hostilités entre l'Iran et les États-Unis après l'attaque d'un navire marchand dans le détroit d'Ormuz et la fermeture de ce dernier annoncé par Téhéran dans la foulée. Washington dit ce matin avoir frappé 140 cibles iraniennes au cours des dernières heures. L'Iran, de son côté, a lancé des missiles vers les Émirats arabes unis. Le Koweït et le Bahreïn sont aussi en alerte. L'espoir d'une stabilisation de l'incendie meurtrier qui touche une partie de l'Andalousie depuis jeudi, il n'a pas progressé hier selon les autorités. Un incendie qui a coûté la vie à au moins 12 personnes. Plus de 6500 hectares ont d'ores et déjà été ravagés. Le Premier ministre Pedro Sanchez est attendu lundi sur place. Et puis la 9e étape du Tour de France est tout à l'heure. Un raccourci de 30 km en raison de la canicule. Près de 150 km quand même à parcourir entre Malemort et Ussel, c'est en Corrèze. Hier la victoire est revenu au sprinter belge Tim Merlier. Et puis la météo de ce dimanche, du soleil partout et des nuages nulle part, sauf peut-être en montagne où des cumulus pourraient faire leur apparition. Et un mercure toujours aussi généreux, il fera jusqu'à 34 degrés sur le plateau.
1: 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L'amour à la plage. Edith Mathé.
4: On est le 12 juillet, le 193e jour de l'année dans le calendrier grégorien, le 24e du mois de Messidor dans le calendrier républicain, et le jour de l'orcanette, qui n'a rien à voir avec les orques, ni avec les canettes. Mais c'est bien une petite fleur bleue qu'on retrouve dans les montagnes, l'orcanette. Alors bon dimanche de l'orcanette. Alors vous, qui nous écoutez.
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Jaynoun, radar de ce mois de juillet 2026, elle vient du Valais, Justine, et elle se présente comme un cratère, de la face cachée de la Lune, pleine de mystère. Sa musique s'inspire de Björk et des plaines nordiques, d'où aussi le titre de cette chanson, Greenland. Santa sortait l'an dernier un album qui rendait hommage à la chanson avec un grand C, française avec un beau F. Voici donc, dis-moi oui.

Gwen Stefani, tout de suite, et son échappée belle de Sweet Escape. C'était en 2007 qu'on chantait les Wouhou. Et ça n'a pas vraiment arrêté, finalement, presque 20 ans plus tard. Là, on s'en va en Suède avec Tove Lo, qui avait chanté Habits en 2013 et qui a choisi Stromae pour un tout nouveau titre. Ça s'appelle Des fleurs. C'est une nouveauté et ça vous cueille. C'est ça, la subtilité.

Serre à les poches pleines de poésie. Eux ont contribué à la bande originale de Ciao Ciao Bourbine ou Bonjour Ticino. C'est le film donc co-réalisé, enfin co-produit par la RTS. C'est la SSR, même pour être précis. C'est Rislan and the Lovers qui viennent de Zurich et chantent dans toutes les langues nationales et en anglais international.

Charlotte Cardin se retrouve couverte de confettis, un peu comme au milieu des Brandons de Payerne, ou du Carnaval du Québec, ou alors de l'abbaye de Fleurier. En tout cas, c'est la fête. Enfin non, c'est la fête une fois que lui est entré dans la pièce. Curtis Mayfield, soupe-flat.

Chine, pas totalement féminin ni complètement masculin, il est un peu entre les deux. On invente un nouveau genre, le troisième sexe. Elle vient du Liban, elle fête ses 50 ans cette année, Yasmine Hamdan, et elle s'arrête en Suisse le 18 septembre prochain à Genève à la fête de l'Olivier. Ça se déroule à l'Alhambra avec le trio Joubran entre autres. Ce sera beau et ce sera important.

Il a glané les chansons du patrimoine Marc Aymon et les jeunes filles de Valdilier, tout un art de reprendre les chansons qui ont été écrites en 1850. Cette chanson, résolument féministe pour l'époque, pour montrer que les femmes existent aussi. C'est en tout cas ce que disait Marie-France Caillé-Bois, présidente de la Fondation du patrimoine de Valdilier, au moment de cette reprise en 2017, et elle le disait aux Nouvellistes. Eux n'ont pas dit grand-chose aux Nouvellistes, c'est qu'ils passent pas souvent par le Valais Emma Stone et Ryan Gosling dans la Cité des Étoiles. Et c'est pas exactement Sion.

Calogero, aussi libre que moi, et on nous souhaite. Marlene aimerait être libre de ses choix et de ses pensées, mais elle a un garçon sur la conscience. Voici Hard to Get, Marlene qui était radar du mois de juin 2026, et la voici dans la playlist.

Il y a des voix qui marquent plus que d'autres. Il y a celles qui adoucissent l'âme, d'autres qui tirent les larmes. Certaines nous agacent et ne parlons pas de celles qu'on déteste. Et puis, il y a la voix de Bonnie Tyler. Celle qui a vu la face cachée de la lune à force de tourner autour pour échapper à son éclipse, l'éclipse du cœur. Celle qui a retenu de toutes ses forces qu'un héros veuille bien la délivrer. Celle dont le mal de cœur ne s'est jamais vraiment guéri. Bonnie Tyler, avec ses cheveux blonds et ses yeux azur, son accent du pays de Galles, a fini par ravager tous nos cœurs. Son père travaillait à la mine, sa mère s'occupait de leurs 6 enfants. La vie était dure, mais la musique, c'était une porte de sortie. Bonnie Tyler quitte l'école à 16 ans et fait tout pour devenir artiste. Et devinez quoi ? Eh ben, ça a marché. Combien de chansons nous restent en tête quand on pense à Bonnie Tyler ? Plein. Et depuis jeudi, et son décès survenu à 75 ans, ben c'est le mal de cœur qui règne. 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
1: Il est 9h.
2: Adrien Krause.
3: Elle s'est battue jusqu'au bout, mais ça n'aura pas suffi. La Suisse éliminée cette nuit de la Coupe du Monde en quart de finale. Elle défaite 3-1 en prolongation au bout de la nuit et au bout du suspense contre l'Argentine. Réduite à 10 après l'expulsion en deuxième mi-temps de Brel Mbolo, la Nati a longtemps résisté avant de céder un carton rouge lourd de conséquences. Dan Endoy, buteur hier soir pour la Suisse, était forcément déçu tout à l'heure. Écoutez.
4: On se sentait vraiment fort aujourd'hui, capable de renverser des montagnes. Au final, c'est une décision qui est dure à accepter, qui change un petit peu le match. Et je pense, après on a donné le maximum de ce qu'on a pu. Ils mettent un magnifique goal en deuxième période de prolongation. Et voilà, enfin, après il faut accepter, c'est dur à accepter, mais c'est comme ça. Mais on reste avant tout fiers de nous, fiers d'avoir représenté la Suisse dans le plus grand tournoi du monde. Et on espère revenir plus fort pour les prochains tournois.
5: Dans le jeu, vous ne devez rien à l'Argentine.
4: Vraiment, à la mi-temps, en étant mené 1-0, on s'est dit vraiment qu'on se sentait fort, on s'en sentait capable de les bousculer. On est revenu avec la fin, envie de revenir dans ce match, on le fait. Et ensuite, du moment qu'on est dans un moment fort, on change le match, on change le cours du match avec une décision que c'est la première fois que je vois dans le football, dur à accepter.
3: Dan Endoy, interrogé par Bernardin Alemann à Kansas City. On connaît donc tous les demi-finalistes de cette Coupe du Monde. L'Angleterre, victorieuse cette nuit de la Norvège, affrontera l'Argentine, justement, alors que la France, elle, défiera l'Espagne. L'actualité, c'est aussi la reprise des hostilités entre l'Iran et les États-Unis. 140 cibles frappées au cours des dernières heures par Washington, une réponse à l'attaque par Téhéran d'un navire marchand dans le détroit d'Ormuz, puis la fermeture de ce dernier décidée par l'Iran. Le Koweït, les Émirats arabes unis et la Jordanie disent par ailleurs ce matin avoir été visés par des tirs de missiles iraniens. La canicule encore et toujours en France, où un tiers de la population est soumis au niveau maximal d'alerte aujourd'hui. Au total, 26 millions de personnes sont sous vigilance rouge. La 9e étape du Tour de France a en outre été raccourci de 30 km aujourd'hui, alors que de nombreuses villes ont d'ores et déjà renoncé au feu d'artifice qui devait être tiré pour la fête nationale du 14 juillet. Une enquête préliminaire ouverte par le ministère public de la Confédération suite au récent survol d'une infrastructure par une formation de drones, c'est le Zontax Blick qui l'annonce ce matin. Il s'agit du laboratoire de Spitz dans le canton de Berne, un institut fédéral chargé de la protection contre les menaces atomiques, biologiques et chimiques. L'Office fédéral de la police, FEDPOL, est impliqué dans cette enquête. Et puis la météo de ce dimanche, du soleil encore et toujours, malgré un ciel finement voilé. Quelques cumulus attendus en montagne cet après-midi et il fera encore chaud, maximum 34 degrés au mercure.
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1: L'amour à la plage. Edith Maté. Un jour, Sacha Guitry a dit « Ne faites jamais l'amour le samedi soir, car s'il pleut le dimanche, vous ne saurez plus quoi faire. » Bon, ça fait bien longtemps qu'il n'a plus vraiment plus le dimanche. Alors faisons l'amour à la plage de toute manière.

De la funk vaudoise, ça fait du bien. C'est tout neuf dans nos oreilles. On croirait que c'est vintage alors qu'en fait c'est tout raisin. Raisin, oui, comme rosé. Rosé Nights. Les nuits à boire du rosé, bah c'est tout l'été et c'était chanté par Lila and the Warblers. Elle est plus fleur et elle en pince pour Leonard Cohen. C'est Marie-Flore. Tout fait pour.

cette chanson puisqu'ils étaient persuadés qu'elle serait un tube gigantesque. Et ils ont bien fait, ils ont définitivement gagné leur place à vie. Lui, débute sa carrière, on lui souhaite de trouver un Ashford et sa Simpson, Marco Ferreira, Ashuva.

Noé Prechef, qui prépare en ce moment des grands concerts pour l'an prochain. Il sera en mars 2027 à la Cigale à Paris. Et puis en mai, au Cirque Royal à Bruxelles. Et nous ? Ben, pas prévu, en tout cas. Pas annoncé pour l'instant, des concerts en Suisse. Noé, on t'attend. Anna Aron, maintenant, elle est suisse. On la retrouve sur le label indépendant Humus Records. Elle chante Sleeper en 2022. En 2026, elle célèbre plus ou moins 20 ans de musique. Et ça, c'est très très classe.

0: Roméo Elvis et Angèle qui avaient tourné leur clip sur la plage de leur enfance à la mer du Nord, comme Dernier terrain vague et Deux vagues de dunes pour arrêter les vagues, tout ça, tout ça. À Tadoussac, il n'y a pas de mer, mais le delta de la rivière Saguenay dans le fleuve Saint-Laurent. Karine Vouillamo y était pour le festival de Tadoussac et elle revient avec plein d'interviews. Voici Vincent Cossette.
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2: Vincent Cossette, de la ville de Québec. J'ai une maison de disques qui s'appelle Bas Bijoux. Pour un artiste québécois, en fait, d'avoir un entourage, d'avoir une équipe autour d'elle, comme ça, l'artiste peut vraiment se concentrer à la création. Son équipe autour peut s'occuper de l'administration, d'essayer de booker des spectacles, s'occuper de l'édition musicale, le publishing. Ouais, c'est ça. On est choyé. On est aussi choyé. On se le cachera pas niveau financement au Québec. On est considéré comme dans les meilleurs endroits pour être financé en tant qu'artiste. Je dirais pas dans le monde, mais dans une bonne partie du monde, l'artiste a accès à énormément de financement ici pour avancer et être capable de produire son album, produire son spectacle, avoir des outils pour être capable d'avancer et d'être entouré de d'artistes et de musiciens que ils peuvent être bien rémunérés aussi là. Mm-hmm.
3: Est-ce que quand on est un artiste au Québec en particulier, est-ce qu'il y a des conditions justement pour être soutenu? En parlant de conditions, je parle par exemple du fait de chanter, d'écrire en français uniquement.
2: C'est sûr et certain que être un artiste francophone, l'accessibilité au financement est plus facile. Toutefois, depuis, on se le cachera pas que depuis plusieurs années, il y a énormément d'artistes ici, donc il y a un trafic énorme d'artistes et de nouvelles musiques. Donc, ça devient un peu difficile de ressortir un peu du lot. C'est pourquoi les instances comme la nôtre, Bas Bijoux, on est là pour les aider, pour avoir un petit step de plus et pas qu'ils deviennent big ou populaires, quoi que ce soit, mais que l'artiste soit capable de vivre de ses œuvres.
3: Il y a beaucoup d'artistes au Québec qui vivent de leurs œuvres, justement?
2: C'est une excellente question. Je dirais la majorité des gens doivent avoir quelques projets à l'extérieur. Il y a beaucoup d'artistes, en fait, qu'ils vont vivre, oui, de leur musique, mais aussi de la musique de ses comparses. Dans un sens où ça va être des musiciens d'un autre projet. Donc, grâce à ça, ils sont capables de, je dirais, rentabiliser un peu leur vie, tu sais. C'est sûr que la culture n'est pas considérée comme le choix numéro un dans une économie, mais je dirais que, tu sais, il y a une bonne partie de mon catalogue, tu sais, on travaille surtout avec les artistes émergents de la ville de Québec, donc on les aide, on fait de l'accompagnement, on fait de la consultation. Il y a beaucoup d'artistes, en fait, qui sont capables de vivre de musique en tant que telle, mais ça arrive très souvent qu'ils ont un petit sideline.
3: Si vous deviez me donner votre artiste, chanteur ou chanteur suisse préféré?
2: Ça, c'est très difficile. Je dirais, j'en connais pas réellement. Pour vrai, on va pas vers les artistes de la Suisse, je crois, et je pense que c'est difficile, tu sais, avec la Suisse romande, la Suisse allemande. Je pense que y a un collègue à vous qui a fait, j'ai ça en tête là, qui a ramené le yodel un peu sur la carte. Je sais pas si c'est il est avec vous, mais c'est un artiste veut pas, mais il y a peut-être un peu de parodie derrière tout ça. Mais je pense que, mais je me rappelle pas de son prénom. Et sinon, en Suisse, je connais plus les professionnels et les festivals, les salles de spectacle que les artistes en tant que tels. Ouais.
3: Vous ne devez citer que une chanson qui est votre chanson préférée de tous les temps. Vincent, c'est laquelle?
2: Je dirais, je me rappelle pas du titre, mais c'est une chanson de Violette Pie, de son album Ballonné Suicide, Fais comme si tu aimais ton corps.
3: Pourquoi cette chanson-là?
2: Ça vient vraiment me chercher. C'est vraiment sur l'image et on est entouré de publicité, d'images, d'entourage, d'avoir un corps de Dieu, un corps parfait, quoi que ce soit. Puis on doit malheureusement vivre dans cette société-là où c'est difficile d'aimer son corps à la suite de ça. Parce que en voyant tout le temps comme les gens qui sont en forme, il y a beaucoup de personnes aussi qui ont la chirurgie esthétique pour devenir plus beau. Donc c'est difficile de se dire mon Dieu, est-ce que j'aime réellement mon corps ou pas. Donc ça devient difficile de dire je suis bien et je suis beau comme personne malgré mes défauts.
3: Votre mot préféré, Vincent?
2: Mon mot préféré, c'est pancarte. Pancarte, pour nous, c'est comme un panneau de signalisation. Et j'utilise ce terme pour les personnes, pour les gens, en fait. Pour moi, quand quelqu'un est comme pas là, lunatique ou pas là, pour moi c'est comme un panneau de signalisation, parce que le panneau de signalisation, il est présent, il vit de soleil, il vit toutes les températures possibles, puis il doit continuer quand même. Fait que moi je dis que ces personnes là c'est des belles pancartes.
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1: On lui donnerait le bon Dieu sans concession, enfin sans confession plutôt. Enfin, vous en conviendrez, lui c'est Diego El Cigala dos Gardenias. Et maintenant, Renaud, ni Dieu ni maître, mais un loyer à payer quand même. Voici un HLM.

0: LP et sa voix super prenante, voici Other People, et là, une genevoise dans la vingtaine, plus belle en blues, extrait de son dernier EP qui s'intitule comme ça, tout simplement. Elle s'appelle Mae, et c'est de la musique suisse qui fait du bien.
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0: 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Il est 10h. Adrien Krause.
1: C'est une élimination cruelle pour la Suisse, battue cette nuit au bout du suspense 3-1 en prolongation par l'Argentine. La Nati n'a pourtant pas démérité, elle qui s'est retrouvée réduite à 10 dès la 72e minute suite à l'expulsion de Brel Embolo en larmes au moment de quitter le terrain. Une décision contestée par Murat Yakin, notamment absolument incompréhensible, a dit le sélectionneur. Le football a perdu, a-t-il encore déclaré. Toujours est-il que c'est l'Argentine qui file dans le dernier carré. Elle jouera face à l'Angleterre pour une place en finale. L'Angleterre est victorieuse cette nuit de la Norvège 2-1 là aussi après les prolongations. L'actualité de ce dimanche, c'est aussi la reprise des hostilités entre l'Iran et les États-Unis après l'attaque d'un navire marchand dans le détroit d'Ormuz et la fermeture de ce dernier annoncée par Téhéran dans la foulée. Washington dit ce matin avoir frappé 140 cibles iraniennes au cours des dernières heures. Les États-Unis toujours où l'influent sénateur républicain de Caroline du Sud, Lindsey Graham, est décédé hier. C'est un allié majeur de Donald Trump. Annonce faite tout à l'heure sur X par son bureau. Il avait 71 ans. Le président américain salue ce matin, je cite, l'un des plus grands. L'espoir d'une stabilisation de l'incendie meurtrier qui touche une partie de l'Andalousie depuis jeudi, il n'a pas progressé hier selon les autorités. Un incendie qui a coûté la vie à au moins 12 personnes. Plus de 6500 hectares ont d'ores et déjà été ravagés. Le Premier ministre Pedro Sanchez est attendu demain sur place. La canicule encore en France où un tiers de la population est soumis au niveau maximal d'alerte aujourd'hui. Au total, 26 millions de personnes sont sous vigilance rouge. La 9e étape du Tour de France a en outre été raccourcie de 30 km aujourd'hui, alors que de nombreuses villes ont d'ores et déjà renoncé au feu d'artifice qui devait être tiré pour la fête nationale du 14 juillet. En Suisse, le département fédéral de la Défense mise sur la collaboration avec les hautes écoles et les universités face au problème des survols de drones au-dessus d'infrastructures critiques. C'est ce que révèle ce matin la NZZ am Sonntag. 4 projets menés par les écoles polytechniques fédérales sont en cours. D'autres devraient suivre. Et puis la grande finale masculine de Wimbledon, c'est aujourd'hui, c'est du tennis bien sûr. Le numéro 1 mondial Yannick Sinner affrontera Alexander Zverev. C'est à suivre dès 17h sur RTS2, alors que du côté féminin, c'est la Tchèque Linda Noskova qui a remporté le tournoi hier, le premier grand chelem de sa carrière. Et puis le ciel de ce dimanche, toujours bien ensoleillé, avec quelques petits cumulus possibles, cela dit, dans les Alpes. Le thermomètre, lui, sera toujours aussi généreux, 34 degrés attendus en pleine. Demain, même programme, avec quelques orages possibles en soirée.
0: 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L'amour à la plage. Edith Mathé.
2: L'amour à la plage, c'est un amour chaud, un amour torride, mais un amour qui gratte aussi. Un amour qui fait attraper des coups de soleil, des coups de je t'aime. Alors n'oubliez pas votre SPF.

Billy Bird se rappelle de tout. C'est un tout nouveau titre qu'elle va produire sur scène dans une toute nouvelle tournée qui commence en Suisse en automne, au Romandie à Lausanne le 23 octobre au Romandie à Lausanne. Puis elle fait un tour d'Allemagne en novembre avant de rentrer en Suisse à Brigue en décembre. Un automne donc chargé pour Billy Bird et des nouvelles chansons qui donnent envie de s'allonger sur des canapés et de réfléchir à sa vie. C'est l'effet Bird. Billy Bird. L'effet bleu, soleil bleu, c'est danser et inventer des langages.

Niagara, je dois m'en aller. Lui n'est pas allé très loin en 2023 à l'Eurovision quand il a représenté la Suisse avec cette chanson Watergun. C'était l'année avant la victoire de Nemo, 2023. C'est Remo Forer.

Mika, c'est la vie, même quand elle part, c'est la vie. C'était sur son album hommage à sa mère, morte pendant l'écriture de cet album. C'est la vie, dame, dame. Lui aussi est décédé, Sly, de Sly and the Family Stone, Sylvester, de son vrai nom, Sylvester Stewart, mort l'an dernier à Los Angeles, mais pour toujours donc, avec la Family Stone.

Euvim de Bahia. Peut-être que ça se prononce comme ça. C'est en tout cas du portugais brésilien. Je n'ai aucune idée de comment ça se prononce. C'est une chanson en tout cas écrite par Gilberto Gil, reprise par le géant Caetano Veloso. Et là, voici maintenant une chanson. Une chanson de Goldman qui n'a pas besoin de prénom et reprise par Johnny qui n'a pas besoin de nom de famille. 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

Julien Peretta nous a fait faire des tout en 2009. Wonder Why, c'était son premier titre et son plus gros succès à ce jour, après quelques essais un peu moins concluants les années qui ont suivi. Elle continue les chansons, c'est JKL, ce sont ses initiales qu'elle écrit en toutes lettres, à travers, c'est sorti l'an dernier. Artiste suisse.

pauvre de lui, c'est une fille d'avril. Mais compte-t-elle de plus ou de moins que les hommes de septembre ou les femmes de novembre? En tout cas, elle malmène, ce pauvre Laurent Voulzy. Les Lovebugs, maintenant avec Adrien Sieber en leader, ils viennent de Bâle et les voici avec Miracle. Ils seront à la fin du mois le 23 juillet à Rock Am See, à Spitz. Et les voici donc en nouveauté sur RTS Option Musique.

0: 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Il est 11h. Adrien Krause.
1: La Suisse y a cru jusqu'au bout, mais son rêve s'est brisé. Cette nuit en prolongation face à l'Argentine, elle ne jouera pas la demi-finale de la Coupe du Monde. Défaite 3-1, au bout du suspense. Réduit à 10 après l'expulsion d'Embolo, elle a résisté avant de plier. Une décision contestée par Murat Yakin, notamment à l'issue de la rencontre. Absolument incompréhensible, a dit le sélectionneur. Mais c'est bien l'Argentine, donc, qui file en demi-finale. Les champions du monde en titre défieront l'Angleterre. Victorieuse cette nuit de la Norvège, 2-1, là aussi après les prolongations. L'autre demi-finale opposera, on le rappelle, la France à l'Espagne. Dans l'actualité de ce dimanche également, l'Iran cible de nouvelles attaques américaines cette nuit. 140 au total selon Washington. Une réponse à l'attaque d'un navire dans le détroit d'Ormuz et à la fermeture de ce dernier annoncé par Téhéran un peu plus tôt dans la soirée. L'Iran qui a riposté en lançant des missiles sur les Émirats Arabes Unis, le Koweït ou encore la Jordanie. L'hommage de Donald Trump à Lindsey Graham. Ce matin, ce sénateur républicain influent et allié du président est décédé samedi à l'âge de 71 ans. L'annonce a été faite tout à l'heure. Le premier ministre israélien Benjamin Netanyahou, lui, a dit avoir perdu, je cite, l'un de ses plus grands amis. Donald Trump encore et des interrogations sur la sécurité du nouvel avion Air Force One du président américain. Un appareil qui n'a pas finalement été utilisé comme prévu pour quitter la Turquie cette semaine à l'issue du sommet sur l'OTAN. C'est l'ancien modèle qui lui a été préféré en cause des systèmes de défense qui ne sont pas les mêmes que sur le précédent avion selon la presse américaine. La Maison Blanche estime, elle, que la protection du président est garantie. C'est une étude qui l'affirme, le nucléaire profiterait à l'économie suisse. Une nouvelle centrale nucléaire générerait en effet 1,6 milliard de francs de valeur ajoutée par an et plus de 2900 emplois en Suisse. Analyse de Back Economics réalisée pour Économie Suisse et publiée ce matin. Une enquête préliminaire ouverte par le ministère public de la Confédération suite au récent survol d'une infrastructure par une formation de drones. C'est le Sonntagsblick qui l'annonce ce matin toujours. Il s'agit du laboratoire de Spitz dans le canton de Berne, un institut fédéral chargé de la protection contre les menaces atomiques, biologiques et chimiques. L'Office fédéral de la police, FEDPOL, est impliqué dans cette enquête. Et puis deux rendez-vous sport à suivre encore aujourd'hui. La finale masculine de Wimbledon, elle opposera dès 17h Yannick Sinner à Alexander Zverev. Et puis la 9e étape du Tour de France, c'est tout à l'heure. Raccourci de 30 km en raison de la canicule. Près de 150 km quand même à parcourir entre Malemort et Ussel, c'est en Corrèze. Et la météo de ce dimanche, beaucoup de soleil et peu de nuages, sauf peut-être en montagne où des cumulus pourraient faire leur apparition cet après-midi. Et un mercure toujours aussi généreux, il fera jusqu'à 34 degrés sur le plateau.
0: 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Edith Maté.
2: Dernière heure de cet amour à la plage qui a duré tout de même 4 heures. Hein. Bon, 4 heures chaque jour de chaque week-end. En espérant que ça vous a satisfait les heures précédentes. Pour terminer dans la douceur de l'amour estival, Barbara Pravi nous dira qui elle est. Indila dansera pour la dernière fois. Et la journée s'annonce belle, très belle, avec Bill Withers. Et là, c'est la pure vie avec Suzanne.

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1: Mila, la Valaisanne et le bruit du temps, c'est son tout nouveau titre. On la verra à Sound am See dans le canton d'Obwald à Sarnen le 17 juillet prochain. Et pas mal en Suisse allemande en fait ces prochaines semaines. Vanille reprend La Guaji Beber de Antonio Carlos Jobim. Voici Ce n'est que de l'eau en français.

Caro Emerald ou Caroline Esmeralda van der Leuve, qui vient d'Amsterdam, comme son nom l'indique, véritable star dans son pays. Elle reprend Billie Holiday, Sarah Vaughan ou encore les Andrew Sisters, ou ses propres chansons, What You Got.

Adèle Castillon qui sillonne tout l'été avec nous, c'est d'ailleurs le titre de cette toute nouvelle chanson, L'été avec toi. Elle était présente à Festinoche et a répondu aux questions de Cassien en direct, c'était au mois de juin dernier, une émission que vous pouvez écouter à nouveau sur l'application Play RTS. Et Adèle Castillon, que vous pourrez retrouver à Paléo le samedi 25 juillet sur la grande scène, en même temps que nous, avec Cassien Bray d'ailleurs. On fait une émission en direct, alors pas sur la grande scène de Paléo, mais en direct de la plaine de Lasse à Nyon. Et vous pourrez donc suivre tout ce festival en direct avec nous. Ce sera bien, ce sera même super bien.

Barbara Pravi, voilà qui je suis. Une des chansons françaises qui s'est le plus internationalisée ces dernières années, grâce notamment à sa participation remarquable. Quelle prestation ! C'était à l'Eurovision 2021. Phil Collins n'a jamais participé au concours européen de la chanson, mais il a collaboré avec Frida de ABBA. Ce qui est, ça s'en rapproche finalement. I wish it would rain down. Voici le titre qu'on va écouter juste après. Ça veut dire en anglais, je souhaite qu'il pleut. Et comment on le comprend, Phil Collins ? Comment on le comprend ? Nous aussi.

Don't Know Why, je ne sais pas pourquoi, c'est Norah Jones. Avant, une autre chanson dont le succès nous fait répondre un peu pareil, hein, je ne sais pas pourquoi, bah, cette dernière danse d'Indila, qui est la chanson francophone moderne la plus écoutée au monde sur toutes les plateformes de streaming. Si vous parliez à des internationaux qui ne connaissent pas vraiment la chanson française, il y a de très fortes chances pour qu'ils connaissent quand même cette chanson.

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C'est beau, c'est bien, c'est tendre, c'était Bill Withers. Ça s'écoute sans fin. On est toujours un peu triste quand cette chanson se termine. Avant, un artiste suisse dont la communication sur les réseaux sociaux est très bien pensée. On vous invite à suivre son compte Instagram. Il s'agit de Jem Lorca, Jem J-E-M, Lorca L-O-R-C-A. Et voici tout simplement J'aime.

Emmanuel Moire, je fais de toi mon essentiel sorti pour la comédie musicale du Roi Soleil, qui reprenait la vie de Louis XIV. C'était beau, en tout cas, quand c'est sorti, ça l'est toujours autant. Yoa et son Yao, ou plutôt sa Yao, alter ego. Écoutez.

0: 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Il est midi. Adrien Krause.
1: Elle semblait si proche de l'exploit, mais la Suisse a fini par s'incliner cette nuit face à l'Argentine en quart de finale de la Coupe du Monde. Elle l'a natie défaite au bout du suspense 3-1 après les prolongations. Réduite à 10 après l'expulsion contestée d'Andrés Mbolo en larmes, elle s'est battue avant de céder. À l'issue de la rencontre, le sélectionneur Mourad Yakin était forcément déçu, mais satisfait de ses joueurs. Écoutez.
2: Bien sûr que je suis fier de cette équipe. Quand on voit comment l'équipe est revenue dans le match et comment la stratégie a porté ses fruits, c'est nous qui avions le vent en poupe. Malheureusement, ce carton nous coûte cher. Il n'y avait d'abord pas lieu de donner un carton jaune à ce joueur argentin. Dans ce cas, il aurait dû prononcer beaucoup plus de sanctions auparavant. Et le fait que leur propre erreur joue en notre défaveur, c'est ce qui fait la différence. Ça n'a rien à voir avec le football et ça fait extrêmement mal.
1: L'Argentine qui passe donc dans le dernier carré, elle jouera face à l'Angleterre pour une place en finale. L'Angleterre est victorieuse hier de la Norvège, cette nuit plutôt, de la Norvège 2-1 après les prolongations. De nouvelles frappes américaines cette nuit sur l'Iran, 140 cibles ont été visées selon Washington. Une réponse à l'attaque d'un navire américain et à la fermeture du détroit d'Ormuz annoncée par Téhéran un peu plus tôt dans la soirée. L'Iran qui a par ailleurs lancé en représailles des missiles sur la Jordanie, le Koweït et les Émirats Arabes Unis. Le Qatar parle ce matin de dangereuses escalades. C'est un allié majeur de Donald Trump qui s'en est allé. L'influent sénateur républicain de Caroline du Sud, Lindsey Graham, est décédé hier. L'annonce a été faite tout à l'heure. Il avait 71 ans. Le président américain salue ce matin, je cite, l'un des plus grands. Benjamin Netanyahu affirme de son côté qu'Israël a perdu l'un de ses plus grands amis. Lui est désormais stabilisé. L'incendie meurtrier qui touche une partie de l'Andalousie depuis jeudi, les autorités locales l'affirment ce matin, il n'a pas progressé hier. Un incendie qui a coûté la vie à au moins 12 personnes. Plus de 6500 hectares ont d'ores et déjà été ravagés. Le Premier ministre espagnol Pedro Sanchez est attendu demain sur place. 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Tout d'abord avec le duel entre le numéro 1 mondial Yannick Sinner et Alexander Zverev, c'est à partir de 17h sur RTS2. Et puis la 9e étape du Tour de France, c'est dès 15h, mais sur RTS1. Étape raccourcie de 30 km en raison de la canicule. Les coureurs sont en Corrèze. La météo, toujours aussi estivale ce dimanche avec du soleil en toute région. Quelques petits cumulus possibles, cela dit, en montagne. Et il fera encore chaud jusqu'à 34 degrés attendu au mercure.
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0: 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Il est 13h. Alexandra Richard.
1: Les larmes, la déception cette nuit dans les rues de Suisse où les bars étaient restés ouverts pour le match de la Nati. Le rêve d'une demi-finale s'est brisé. La Suisse s'est inclinée en prolongation face à l'Argentine. Défaite 3-1. Après l'expulsion d'Embolo, elle a dû jouer à 10. Une décision contestée pour le sélectionneur Murat Yakin. Elle est absolument incompréhensible. L'Argentine qui file donc en demi-finale. Les champions du monde en titre défieront l'Angleterre qui l'a emporté cette nuit face à la Norvège 2-1 après prolongation. Et dans l'autre demi-finale, on le rappelle, la France affrontera l'Espagne. L'Iran annonce la fermeture du détroit d'Ormuz après une nouvelle reprise des hostilités avec les États-Unis. Elle a été déclenchée par l'attaque d'un navire dans cette voie maritime stratégique malgré le cessez-le-feu. Ce matin, les pays voisins étaient aussi ciblés. Au Koweït et aux Émirats arabes unis, les autorités ont dû faire face à des attaques aériennes. Les sirènes d'alerte ont retenti au Bahreïn et au Qatar. En Andalousie, l'incendie s'est stabilisé. Le président régional l'annonce aujourd'hui. Après des jours très difficiles, le feu est contenu. Les quelques 1000 personnes évacuées qui n'avaient pas encore pu rentrer chez elles peuvent désormais le faire. Le typhon Bavi a déversé de fortes pluies sur la Chine. Il a balayé des villes densément peuplées de vents violents sur la côte est. Le typhon s'est ensuite affaibli et a été rétrogradé au rang de tempête tropicale dans sa progression vers l'intérieur des terres. Le sénateur des États-Unis, Lindsey Graham, est décédé à l'âge de 71 ans. Il était l'un des chefs de file des Faucons au sein du Parti républicain, devenu un allié fidèle du président Donald Trump après en avoir été un critique virulent. L'élu de Caroline du Sud est décédé des suites d'une maladie brève et soudaine, précise son bureau ce matin. Comme nous, elles sont moins productives dans les périodes de grande chaleur. Les vaches et les chèvres consomment plus d'énergie pour leurs besoins corporels et moins pour leur production. La sécheresse provoque un stress hydrique intense sur les animaux. Unitaire le rappelle aujourd'hui et les seuils critiques sont rapidement atteints dans les élevages. En tennis, la grande finale masculine de Wimbledon, c'est aujourd'hui. Le numéro 1 mondial Yannick Sinner affrontera Alexander Zverev à suivre dès 17h sur RTS2. Côté féminin, c'est la Tchèque Linda Noskova qui a remporté le tournoi hier et le premier grand chelem de sa carrière. Un mot de météo encore, du soleil aujourd'hui, à peine quelques nuages cet après-midi dans les Alpes. Le mercure va grimper jusqu'à 34 degrés avec une légère bise sur le plateau. Demain, assez ensoleillé malgré des passages nuageux parfois denses. Quelques averses ou orages isolés sont possibles en fin de journée. Il fera 16 à 21 degrés au petit matin jusqu'à 34 dans la journée.
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Faut que je rappelle mon père d'abord. Faut que je prévoie cette fête que j'ai promis de faire pour le disque d'or. Faut que je pense à l'été. Trouver des colos pour les gamins. Demander quand est-ce que je les ai. Et puis pour qu'ils voient leurs cousins. Faut que je sache ce que mes sœurs ont prévu. Elles vont me dire qu'elles me l'ont déjà dit. Je vais répondre oui mais que je sais plus. Puis faudra que je pense à samedi. J'aimerais les emmener à la mer, loin de ces humeurs grisâtres. Et dimanche on ira voir mon père. On regardera le match tous les quatre. Pour ça faut que je l'appelle d'abord lui. Puis cette fille à qui j'avais promis. Déjà il y a 5 jours que demain je la contacterai c'est certain. Et que je lui donnerai mon avis sur ce truc là qu'elle a sorti. Un podcast sur les interdits que j'ai trouvé d'ailleurs très bien. Et puis faut que je poste un beau contenu, je sais pas, un truc nouveau. Et vu le temps que je passe dessus, beaucoup trop peu pour que ce soit beau. Ça va être nul et le pire c'est que je vais réussir à trouver un autre que moi à qui en vouloir pour ça.

côté de ça, il y a le silence de mes amis, à qui j'ai renoncé par amour, et qui me rappellent qu'aujourd'hui, je n'ai plus ni elle, ni le temps pour ne serait-ce que les reconquérir. Et puis, plus on vieillit, moins on comprend les gens qui nous entourent. Plus on vieillit, moins on comprend tout court. Alors, il y a l'amour des enfants, avec ça, tu manques plus de rien. Moi, je les aime tellement, justement, que j'ai tout le temps peur de pas faire bien. Faut dire qu'on parle des blessures faites par le regard d'un père. La moitié des gens malheureux sur cette terre le sont de cette manière. À quoi sert vraiment l'exigence ? Pourquoi on souhaite être excellent ? Quand on voit dans quelle déshérence se retrouvent les génies, souvent. Moi, je voudrais leur apprendre à être heureux avant d'être brillant. Je voudrais leur apprendre à être heureux, souvent. Souvent. Mais ce que je veux pour eux, ce que je veux, c'est bien moins important que ce que je suis. Les gamins, c'est faites ce que je fais, pas faites ce que je veux, encore moins faites ce que je dis. Dans ce cas-là, tant mieux pour la musique, tant mieux pour l'énergie, tant mieux pour les envies.

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0: 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Il est 14h.
1: Alexandra Richard.
2: Le football a perdu le regret de Murat Yakin après la défaite cette nuit de la Suisse en quart de finale du Mondial. Le sélectionneur conteste l'expulsion de Brelem Bolo. L'interprétation du règlement lui paraît absolument incompréhensible. Le deuxième carton jaune reçu par l'attaquant à la 72e minute a été le véritable tournant du match. La Suisse a dû jouer à 10 contre 11. Elle s'est finalement inclinée devant l'Argentine 3 à 1. En demi-finale, les champions du monde en titre défieront l'Angleterre qui l'a emporté cette nuit face à la Norvège 2 à 1 après prolongation. Le ministère public de la Confédération a ouvert une enquête préliminaire après le survol d'une infrastructure par des drones. Selon le Sonntagsblick, il s'agirait du laboratoire de Spitz. L'Institut fédéral suisse chargé de la protection contre les menaces atomiques, biologiques et chimiques. Le ministre de la Défense Martin Pfister n'a ni confirmé ni infirmé l'incident. Quelques 1500 personnes évacuées après l'incendie en Andalousie vont pouvoir rentrer chez elles. Le feu est maîtrisé désormais. Il a coûté la vie à 12 personnes piégées par les flammes alors qu'elles tentaient de fuir. 7000 hectares ont brûlé dans l'incendie qui s'est déclaré jeudi dans ce massif boisé proche de la Méditerranée, à quelques kilomètres d'Almeria, à l'origine apparemment la chute d'un câble électrique le long d'une route. L'Iran annonce la fermeture du détroit d'Ormuz après une nouvelle reprise des hostilités avec les États-Unis. Elle a été déclenchée par l'attaque d'un navire dans cette voie maritime stratégique malgré le cessez-le-feu. Ce matin, les pays voisins étaient aussi ciblés au Koweït et aux Émirats arabes unis. Les autorités ont dû faire face à des attaques aériennes et les sirènes d'alerte ont retenti au Bahreïn et au Qatar. Un millier de personnes ont participé ce matin à une marche silencieuse sur la promenade des Anglais à Nice. C'était le lancement des commémorations des 10 ans de l'attentat djihadiste au camion Bélier qui avait tué 86 personnes et en avait blessé plus de 400. C'était le 14 juillet 2016. Les dernières notes du plein Les Watts Festival à Lancy dans le canton de Genève, il se termine aujourd'hui avec une fréquentation en légère baisse, 10 000 personnes depuis jeudi. La faute à la Coupe du Monde de football, estime le comité d'organisation. En 2027, le festival retrouvera ses dates traditionnelles. Ce sera du 19 au 21 août. On prend encore des nouvelles du ciel. Bleu aujourd'hui, grand soleil avec tout juste quelques voiles nuageux. Il fait chaud, 34 degrés, une légère bise pourrait quand même rafraîchir un tout petit peu le plateau. Demain, assez ensoleillé malgré des passages nuageux parfois denses. Quelques averses ou orages isolés sont possibles en fin de journée dans les Alpes et ensuite en soirée et dans la nuit sur le nord de la Suisse romande. Il fera 16 à 21 degrés à l'aube jusqu'à 34 dans la journée. Et ce temps chaud et ensoleillé avec des orages par endroits devraient nous accompagner toute la semaine. Le mercure pourrait même grimper jusqu'à 38 degrés.
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0: 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Il est 15h. Alexandra Richard.
1: Merci pour ces émotions et un immense bravo à tous. Les mots du président de la Confédération, Guy Parmelin, a félicité l'équipe nationale suisse de football. Malgré la déception de sa défaite cette nuit face à l'Argentine, il garde le souvenir d'un parcours exceptionnel et d'une équipe soudée qui a fait vibrer toute la Suisse. Son collègue Martin Pfister, ministre des Sports, va dans le même sens. La Nati a marqué l'histoire du football suisse en se qualifiant pour les quarts de finale. Grand respect. L'Argentine file donc en demi-finale. Elle défiera l'Angleterre qui l'a emporté cette nuit face à la Norvège 2-1 après prolongation. Et dans l'autre demi-finale, on le rappelle, la France affrontera l'Espagne. Et après les Jeux, les sanctions, le Sénégal limoge son sélectionneur national. Il estime que les résultats obtenus lors de la Coupe du Monde rendent nécessaire un changement à la tête de l'équipe. Le Sénégal était sorti en 16e de finale après sa défaite face à la Belgique. Oman convoque l'ambassadeur iranien après une attaque visant son territoire. Elle a été revendiquée par les gardiens de la révolution iranienne, selon l'agence de presse omanaise. Un peu plus tôt aujourd'hui, l'Iran a annoncé la fermeture du détroit d'Ormuz après une nouvelle reprise des hostilités avec les États-Unis. Elle a été déclenchée par l'attaque d'un navire dans cette voie maritime stratégique, malgré le cessez-le-feu théoriquement en vigueur. Le président ukrainien annonce un remaniement du gouvernement. Volodymyr Zelensky précise qu'il a offert à la première ministre Yulia Svyriganenko, nommée l'été dernier, un nouveau rôle pour la mettre en relation avec un partenaire clé. Il n'a pas donné plus de précisions pour l'instant. En Andalousie, l'incendie est stabilisé. Le président régional l'annonce aujourd'hui. Après des jours très difficiles, le feu est contenu. Les quelques 1000 personnes évacuées qui n'avaient pas encore pu rentrer chez elles peuvent désormais le faire. Les cyclistes se sont élancés pour la 9e étape du Tour de France. Elle se joue en Corrèze, un parcours raccourci de 30 km à cause de la canicule. Et en tennis, bientôt la grande finale masculine de Wimbledon. Le numéro 1 mondial, Yannick Sinner, affronte Alexander Zverev. C'est à suivre dès 17h sur RTS2. Un mot de météo encore, du soleil aujourd'hui, à peine quelques nuages cet après-midi dans les Alpes. Le mercure va grimper jusqu'à 34 degrés avec une légère bise sur le plateau. La limite du 0 degré se situe vers 4500 mètres. Demain, assez ensoleillé malgré des passages nuageux parfois denses. 16 à 21 degrés à l'aube jusqu'à 34 dans la journée.
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1: Ouais, c'est qui là?
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2: Non, ça va pas, non.
1: Bah, dis-moi, qu'est-ce qu'il y a?
2: Mel.

0: Veuillez composer votre code secret et terminer par dièse. 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

0: 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Il est 16h. Alexandra Richard.
1: Les quelques 1500 personnes évacuées après l'incendie en Andalousie peuvent rentrer chez elles. Le feu est maîtrisé depuis ce matin. Il a coûté la vie à 12 personnes piégées par les flammes alors qu'elles tentaient de fuir. 7000 hectares ont brûlé dans l'incendie qui s'est déclaré jeudi dans ce massif boisé proche de la Méditerranée, à quelques kilomètres d'Almeria. À l'origine, apparemment, la chute d'un câble électrique le long d'une route. Un millier de personnes ont participé ce matin à une marche silencieuse sur la promenade des Anglais à Nice. C'était le lancement des commémorations des 10 ans de l'attentat djihadiste au camion Bélier qui avait tué 86 personnes et en avait blessé plus de 400. C'était le 14 juillet 2016. La tension autour du détroit d'Ormuz entre l'Iran et les États-Unis. L'armée américaine affirme qu'il est ouvert et que la circulation des navires fonctionne, malgré l'annonce faite par l'Iran un peu plus tôt aujourd'hui d'une fermeture de cette voie maritime stratégique après une nouvelle reprise des hostilités avec les États-Unis. Et les pays voisins étaient aussi ciblés ce matin au Koweït et aux Émirats arabes unis. Les autorités ont dû faire face à des attaques aériennes. Les sirènes d'alerte ont aussi retenti au Bahreïn et au Qatar. Le sénateur des États-Unis Lindsey Graham est décédé à l'âge de 71 ans. Il était l'un des chefs de file des Faucons au sein du Parti républicain, devenu un allié fidèle du président Donald Trump après en avoir été un critique virulent. L'élu de Caroline du Sud est décédé des suites d'une maladie brève et soudaine, a précisé son bureau ce matin. Les larmes, la déception, cette nuit dans les rues de Suisse où les bars étaient restés ouverts pour le match de la Nati. Le rêve d'une demi-finale s'est brisé. La Suisse s'est inclinée en prolongation face à l'Argentine. Défaite 3 à 1. Après l'expulsion d'Embolo, elle a dû jouer à 10. Une décision contestée pour le sélectionneur Mouratiakine. Elle est absolument incompréhensible. L'Argentine, elle file donc en demi-finale. Les champions du monde en titre défieront l'Angleterre qui l'a emporté cette nuit face à la Norvège 2 à 1 après prolongation. Dans l'autre demi-finale, on le rappelle, la France affrontera l'Espagne. En tennis, la grande finale masculine de Wimbledon, c'est tout à l'heure. Le numéro 1 mondial, Yannick Sinner, affronte Alexander Zverev, à suivre dès 17h sur RTS2. Et côté féminin, c'est la Tchèque Linda Noskova qui a remporté le tournoi hier et le premier grand chelem de sa carrière. On prend encore des nouvelles du ciel bleu. Aujourd'hui, grand soleil. Il fait chaud, 34 degrés, avec une légère bise sur le plateau par endroits. Demain, ensoleillé encore, mais un peu plus de nuages et des averses ou des orages isolés en soirée. Les températures 16 à 21 degrés au plus frais de la journée jusqu'à 34 l'après-midi. Et ce temps chaud et ensoleillé avec des orages ponctuels devrait se prolonger dans la semaine.
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3: Fayrouz Kairi. Ah, on espère que vous profitez bien de votre dimanche, qu'il est pour l'instant paisible et agréable. On va se promener tout de suite à Paris, au bord de la Seine. Il y a quelque chose d'absolument magique dans ces moments simples. On marche tranquillement, on regarde les lumières, on entend les pas des passants. On sent la ville hein, quand même qui vit autour de nous. Et pourtant, même dans cette foule immense, il arrive parfois que l'on se sent seul. Eh ouais, ça c'est Paris. Hein. Mais en même temps, cette ville, elle est remplie de rencontre de visages, d'histoires, des milliers de personnes, des millions de personnes même qui se croisent chaque jour sur les quais. Alors, on va tout de suite se rendre en musique au bord de la Seine avec M et Vanessa Paradis.

0: Eh oui, ça groove, hein. C'était Justin Timberlake avec Calvin Harris, Stay With Me. Je ne sais pas pour vous, mais quand on regarde les étoiles, on se sent parfois tout petit, tout petit, tout petit, mais aussi beaucoup moins seul. Je sais pas, ces petites lumières comme ça qui brillent au loin, bah, nous rappellent que même quand il fait noir, il y a toujours quelque chose qui veille. C'est rassurant, les étoiles. On écoute tout de suite Léman nous les chanter.
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Ibiza avec You'll Find Me There. La foule est-elle vraiment sentimentale? C'est une question que l'on se pose. Alors, des fois, on a l'impression qu'elle l'est, des fois pas du tout. Ça dépend. Ça dépend des circonstances et ça dépend aussi de ce que l'on vit. Alors, on marche, c'est vrai, hein, tous les jours, les uns près des autres, dans des rues, dans les transports, dans les grandes villes. Des milliers de visages comme ça qui se croisent chaque jour. On se regarde, parfois on se sourit, pas toujours. Et pourtant, chacun porte une histoire, des souvenirs, des blessures et des rêves. Est-ce qu'on imagine que la foule, à proprement parler, serait sentimentale? Lui, il a l'air de le penser. En tout cas, il le chante. C'est Alain Souchon.

C'était Widad et Gaëtan Roussel. Il y a des jours, oui, il y a des jours où tout ne se passe pas comme prévu. On espère, on encourage, on rêve et parfois l'histoire s'arrête plus tôt qu'on l'aurait voulu. Oui, on pense à la Suisse qui a quitté le mondial au petit matin et c'est un peu triste, mais quel beau parcours, quelles émotions et quelle fierté d'avoir vibré ensemble. Chaque fin est aussi le début d'une nouvelle aventure. En tout cas, les souvenirs restent, les leçons aussi et les prochains rêves sont déjà en train de naître. Alors aujourd'hui, on sourit malgré tout parce que le football continue, mais la vie aussi. Et les plus belles victoires commencent souvent après une défaite. On continue en musique avec Moira et Otrava pour l'ère des déesses et pour rester en Suisse.

Le Britannique Robbie Williams avec Millennium, et évidemment on peut pas s'empêcher de penser à l'Angleterre hein, qui a été qualifiée pour les demi-finales. Là, on verra évidemment où tout cela mènera et qui sera l'heureux gagnant de ce Mondial 2026. Revenons à la musique s'il vous plaît. Francis Cabrel, Les Murs de Poussière, et juste après ça sera Calogero. On vous souhaite une excellente après-midi.

Calogero avec Cédi. L'amitié, ce n'est pas être ensemble tous les jours, hein. C'est savoir que même avec le temps ou la distance, il y a des personnes qui sont là et qui sont toujours là. On écoute tout de suite Andrea Lazzo de Simone avec Vivo. Et juste après, ça sera Luca Eni avec Vertigo. Bon dimanche.

Luca est né avec Vertigo. Alors c'est vrai que demain est une nouvelle page, on ne sait pas exactement ce qu'il nous réserve, mais on peut choisir d'y croire. Hier nous a appris, aujourd'hui nous fait avancer et demain nous donne peut-être une nouvelle chance. En tout cas, lui croit que demain sera parfait et ça c'est une bonne chose. C'est Jean-Louis Aubert que l'on écoutait.

Ah, l'amour avec un grand A, ah, elle nous fait rêver hein, cette chanson, à rire ensemble, se respecter, se faire confiance, avancer main dans la main et puis partager les bons moments, et aussi des fois les plus difficiles, mais être là toujours ensemble. C'était Camélia Jordana avec Mon Roi. On écoute tout de suite les Temptations avec My Girl et on vous souhaite de profiter de votre dimanche après-midi, peut-être pour juste vous relaxer, c'est déjà pas mal.

Et la Malherbe avec Landlocked. Et juste avant les informations de 17h, on va écouter Louis-Jean Cormier, Croire en rien. Nous, on a décidé de croire en tout, hein, c'est quand même beaucoup plus optimiste.

0: 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Il est 17h. Alexandra Richard.
1: La France, l'Espagne, l'Angleterre et l'Argentine, c'est le dernier carré de la Coupe du Monde de football. Pas de grande surprise, les quatre équipes se sont hissées en demi-finale. Elles débuteront mardi avec France-Espagne, un remake de la finale de la demi-finale du dernier Euro. Ensuite, Angleterre-Argentine mercredi, un match au parfum de légende 40 ans après la main de Dieu de Maradona lors du quart de finale du Mondial de 1986. Et le président de la Confédération, Guy Parmelin, lui a félicité l'équipe nationale suisse. Malgré la déception de sa défaite cette nuit face à l'Argentine, il garde le souvenir d'un parcours exceptionnel et d'une équipe soudée qui a fait vibrer tout le pays. Sur le Tour de France, le syndicat des coureurs renouvelle sa demande de modifier les horaires de départ des courses estivales. Il veut protéger les cyclistes face à des épisodes caniculaires de plus en plus fréquents et il propose de réfléchir déjà au prochain tour. Dans l'immédiat, la 9e étape a été raccourcie de 30 km aujourd'hui en raison des fortes chaleurs. Les personnes évacuées de la zone ravagée par l'incendie en Andalousie ont regagné leur domicile aujourd'hui. Sur les routes, les carcasses de voitures calcinées témoignent encore de la violence des flammes qui ont progressé au plus fort de l'incendie, au rythme de 100 mètres par minute selon les autorités. Désormais, le feu est maîtrisé, mais l'été sera compliqué avec les vagues de chaud. Le Premier ministre espagnol Pedro Sanchez est attendu sur place demain. En Chine, c'est le typhon Bavi qui a déversé de fortes pluies et balayé de vents violents la côte est. Le typhon s'est ensuite affaibli, a été rétrogradé au rang de tempête tropicale dans sa progression vers l'intérieur des terres. Elle est toute petite, mais elle a des super pouvoirs, la souris à oreilles jaunes. Elle est capable de vivre à plus de 6700 mètres d'altitude dans les Andes. La revue Science publie une étude sur ce petit mammifère 6 ans après sa découverte sur certains des plus hauts sommets au monde, là où on pensait jusqu'ici la vie impossible pour les vertébrés terrestres. Elle bat tous les records des sommets, mais aussi le plus grand éventail d'altitude, puisqu'elle vit aussi bien en haute montagne que sur les côtes chiliennes, un grand écart et une résilience unique. Elle peut par exemple respirer plus rapidement grâce au rôle modifié d'une enzyme. On prend encore des nouvelles du ciel bleu pour cette fin de journée et la nuit s'annonce étoilée. Demain, ensoleillé encore avec un petit peu plus de nuages et des averses ou des orages isolés en soirée. Les températures 16 à 21 degrés au plus frais de la journée jusqu'à 34 l'après-midi. Ce temps chaud et ensoleillé avec des orages ponctuels devrait se prolonger dans la semaine. Le mercure pourrait même grimper jusqu'à 38 degrés.
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3: Fayrouz Kairi. Et on espère que vous passez un bel été à l'écoute d'RTS Option Musique. On va écouter Florent Pagny dans quelques instants avec La Liberté de Penser. On se dit, bah oui, c'est vrai, il a raison, La Liberté de Penser, on est totalement d'accord. Mais au fond, qu'est-ce qu'il pense vraiment, Florent Pagny? Et sur quoi d'ailleurs? Parce que on l'a quand même pas beaucoup entendu, sur les sujets en général. Non, Florent Pagny, là, dans cette chanson. En tout cas, il prend la liberté de se plaindre de payer trop d'impôts et c'est son choix. On l'écoute tout de suite avec cette chanson qui vous donnera certainement envie de danser. En tout cas, elle est très entraînante. Et juste après, Noah Kahan avec The Great Divide. Bel après-midi.

Noah Kahan avec The Great Divide. On espère que vous profitez bien de votre dimanche, en tout cas que vous prenez le temps aujourd'hui. C'est vrai, on a le droit de lever un petit peu le pli. On écoute tout de suite Iliona, Si tu m'aimes demain. Et juste après, ce sera Florem avec 50e hurlant.

50e Hurlant avec Florem. On va tout de suite écouter une chanson phare d'ABBA. Elle est sortie en 1974. Une petite métaphore de l'amour autour de Waterloo. Une chanson joyeuse qui parle de tomber amoureux, de renoncer à résister à ses sentiments et d'accepter cette défaite, hein, entre guillemets, avec joie, avec bonheur. On écoute tout de suite ABBA avec Waterloo.

C'était Marguerite avec une chanson pleine de fraîcheur qui fait du bien en ce dimanche après-midi. C'était Belle Vie. On va écouter Pharao avec Cache Cache et juste après Electric.

0: C'était Hello Electric Light Orchestra avec Don't Bring Me Down. On va parler de rythme, de tempo plus précisément avec Licia Chéri tout de suite.
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2: Tempo, yeah, Licia Chéri.
3: Pendant longtemps, le reggaeton était considéré comme une musique de quartier. Une musique trop bruyante, trop urbaine, pas assez respectable. Aujourd'hui pourtant, c'est l'un des rythmes les plus écoutés dans le monde. Le reggaeton naît principalement à Porto Rico dans les années 90. Mais son histoire commence un peu plus tôt. Et surtout, dans plusieurs endroits à la fois. On y retrouve des influences du dancehall jamaïcain, du hip-hop américain, des rythmes latino-américains et même du reggae en espagnol développé au Panama. Comme souvent, les musiques voyagent même avant qu'on leur donne un nom. Au départ, le reggaeton se développe dans les rues, les clubs, les voitures, les fêtes populaires. C'est une musique très liée à la jeunesse urbaine. Une musique qui parle de fêtes, de séduction, de quotidien, mais aussi parfois d'inégalités sociales ou de vie dans les quartiers populaires. Et on va pas se mentir, très souvent, les textes sont machistes. Le rythme du reggaeton est immédiatement reconnaissable. Ce fameux battement répétitif, écoutez ça, on l'appelle le dembow. Un motif rythmique directement hérité du dancehall jamaïcain. Une fois qu'on l'a entendu, il devient presque impossible de ne pas le reconnaître. Mais moi j'ai envie de vous parler d'Ivy Queen, la reine du reggaeton. Elle arrive à un moment où le genre est dominé par des hommes avec des textes très souvent machistes, comme je vous l'ai dit. Elle débarque avec des textes féministes, indépendants, qui demandent le respect, qui parlent du regard sur les femmes. Ça détonne un petit peu.
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Pendant longtemps, le reggaeton est critiqué. Certaines radios refusent de le diffuser, mais Internet change tout, évidemment. Les morceaux circulent, les clips explosent, et très vite, le monde entier commence à danser dessus. Si je vous dis gasoline, ça vous dit quelque chose ?

Neymar ou plus récemment Bad Bunny deviennent des stars internationales. Aujourd'hui, le reggaeton influence même la pop mondiale. Des artistes de tout horizon utilisent ces rythmes. Parce que le reggaeton possède quelque chose de très puissant. Un rythme simple, direct et immédiatement physique. Le genre nous rappelle aussi qu'une musique née dans les marges peut finir par envahir le monde entier. On commence un peu à s'y habituer, hein ?

C'était Quiero Bailar d'Ivy Queen. Dans ce texte, elle explique que c'était pas parce qu'on danse avec quelqu'un qu'on lui doit quoi que ce soit. Merci ma queen. Allez, à la semaine prochaine. 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

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C'est difficile de définir l'amitié, la vraie. 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Les amis, c'est ceux qui sont encore là. 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

C'était Navini à l'instant avec Coming Home et tout à l'heure Boulevard Désert, dis-moi comment tu danses. On a envie de dire dis-moi comment tu danses, je te dirai qui tu es. Non, ce n'est pas toujours le cas. Il y a des gens qui ne savent pas très bien danser mais qui ont le sens du rythme. Eh oui, des fois c'est comme ça. Hein. Et tout n'est pas logique dans la vie et bien heureusement parce que sinon il n'y aurait aucune surprise. Gérald de Palmas, J'en rêve encore et juste après ce sera les Pink Floyd. Bel après-midi.

Un petit peu de fraîcheur hein, pour nous rafraîchir en ce dimanche estival, ce dimanche quelque peu caniculaire. C'était les Pink Floyd à l'instant avec The Great Gig in the Sky. On espère que vous profitez bien de ce dimanche, peut-être juste pour vous reposer. Hein. On rêve que de ça des fois le dimanche et c'est déjà pas mal. Juste avant les informations, on va écouter Rose avec L'Habitude.

0: 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Il est 18h. Alexandra Richard.
1: Mathieu Van Der Poel remporte la 9e étape du Tour de France. Le Néerlandais s'est imposé en Corrèze sous une chaleur écrasante. Le parcours avait été raccourci de 30 km pour protéger les cyclistes face à la canicule. Une étape disputée au final sur 155 km entre Malmort et Ussel. Au classement, le Slovène Tadej Pogacar conserve le maillot jaune de leader. La France, l'Espagne, l'Angleterre et l'Argentine, c'est le dernier carré de la Coupe du Monde de football. Pas de grande surprise, les quatre équipes se sont hissées en demi-finale. Elles débuteront mardi avec France-Espagne, ensuite Angleterre-Argentine, mercredi. Et le président de la Confédération, Guy Parmelin, a félicité, lui, l'équipe nationale suisse. Malgré la déception de sa défaite cette nuit face à l'Argentine, il garde le souvenir d'un parcours exceptionnel et d'une équipe soudée qui a fait vibrer tout le pays. En France, 3 réacteurs nucléaires sont à l'arrêt à cause de la canicule. 8 autres fonctionnent à puissance réduite. Des mesures pour limiter aussi les dégâts sur les écosystèmes aquatiques provoqués par la chaleur de l'eau rejetée par les centrales. La France compte 57 réacteurs nucléaires, assurant quelque 70% de sa production d'électricité. Les personnes évacuées de la zone ravagée par l'incendie en Andalousie ont regagné leur domicile aujourd'hui. Sur les routes, les carcasses de voitures calcinées témoignent encore de la violence des flammes qui ont progressé au plus fort de l'incendie, au rythme de 100 mètres par minute selon les autorités. Désormais, le feu est maîtrisé, mais l'été sera compliqué avec les vagues de chaud. Le Premier ministre espagnol Pedro Sanchez est attendu sur place demain. Le ministère public de la Confédération a ouvert une enquête préliminaire après le survol d'une infrastructure par des drones, selon le Sonntagsblick. Il s'agirait du laboratoire de Spitz, l'Institut fédéral suisse chargé de la protection contre les menaces atomiques, biologiques et chimiques. Le ministre de la Défense, Martin Pfister, n'a ni confirmé ni infirmé l'incident. L'Open Air de Frauenfeld ferme ses portes sur un bilan positif. Plus de 100 000 passionnés de hip-hop venus de toute l'Europe ont assisté au festival de jeudi à samedi. On prend encore des nouvelles du temps. La soirée s'annonce belle. Dans la nuit, le ciel devrait se couvrir. Et demain, la journée sera un petit peu plus nuageuse avec des averses ou des orages isolés dans la soirée. Il fera 16 à 21 degrés au petit matin jusqu'à 34 au plus chaud de la journée. Pour la suite de la semaine, beau et toujours chaud avec encore des risques orageux en soirée. La température pourrait même grimper encore jusqu'à 38 degrés.
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0: Fayrouz Kairi.
3: L'été avec vous et profitant des petits moments, des sourires, des rencontres et des instants tout simples qui rendent la vie beaucoup plus belle. Parce que, évidemment, vous le savez, la vie passe vite. N'attendons pas demain pour rire, pour aimer, pour partager. Et même quand les jours sont moins faciles, il y a toujours, toujours une petite lumière à chercher. Alors on va mettre de la musique et on va danser tant qu'on est encore vivant aux côtés de Clara Luciani.

Coldplay avec Feels Like I'm Falling in Love. Quoi qu'il arrive, ça va aller. C'est le titre que l'on va écouter. Et on aime bien ce genre de phrase puisque c'est vrai, hein. Il y aura des jours faciles et des jours un peu plus difficiles. Il y aura des doutes, des peurs, mais aussi des sourires et des belles surprises. Et oui, la vie avance petit à petit et puis chaque épreuve nous apprend forcément quelque chose, hein. C'est ce qu'on se dit aussi. Et puis, ma foi, ça nous permet de pouvoir appréhender la vie avec beaucoup plus de sourires. C'est Soprano que l'on écoute tout de suite.

Noah, à l'instant, avec Some of Us, elle veut la totale. Elle veut ses yeux, mais je crois qu'il ne s'agit pas que des yeux. Elle veut tout le reste, tout ce qui va avec. Un package, comme on dit. On écoutera juste après Mika et Stiletto, et tout de suite, c'est Angèle.

Waterstone avec Stiletto et Mika, et on va se plonger sous l'eau, on va prendre un petit peu notre souffle. Waterstone avec Mika et Stiletto, et juste avant de plonger la tête la première, on va juste reprendre notre souffle avec June Milo et sa voix sublime sous l'eau, et juste après on aura la chance d'entendre Sam Smith.

0: C'était Sam Smith avec I'm Not Here to Make Friends. Elle va nous emmener quelque part. Ah oui, en musique, comme toujours. C'est Karine Viamo que l'on écoute.
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2: Il est sans doute mon plus gros coup de cœur de l'année 2026.

Lui, c'est Assiel. Mais attention à l'orthographe, hein, ça s'écrit A-6-E-L. Avant de vous parler de lui, il faut peut-être dire un mot de l'histoire du rap en Suisse romande. Elle débute dans les années 90, à Renan, tout près de Lausanne, avec un groupe qui s'appelle Sens Unique. Grâce à eux, non seulement le rap suisse existe, mais en plus il s'exporte. Aujourd'hui, depuis 4 ou 5 ans, c'est surtout la scène de Genève qui marque les esprits. Et puis, encore une fois, qui réussit à taquiner le public étranger. Les représentants de ce rap genevois s'appellent Dimé, Slimka, et puis

Assiel, lui, il habite à Lausanne. Et il se pose des questions de légitimité. Est-ce qu'on a le droit de faire du rap dans un pays riche ? Il constate que la nouvelle garde genevoise est fière, au contraire de ses origines. Et lorsqu'il monte sur scène, ses artistes font même flotter le drapeau genevois. Ça le fait réfléchir, lui qui parle notamment du lac de Renan. Et puis un jour, sa psy lui annonce qu'elle a plus de temps à lui consacrer. Alors il n'a pas le choix. Il décide de se confier à son téléphone. Et c'est comme ça que naissent ses premières chansons. Plus pop que hip-hop, très profondes, très ancrées dans son quotidien, dans son vécu. Des chansons qui nous parlent directement. Assiel, c'est comme un pote qui nous appelle pour nous raconter ses histoires. Il y a une connexion immédiate. Assiel, c'est lui.

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1: À ciel. Ça s'appelle Soleil et ça pèse plus de 12 millions d'écoutes sur Spotify et plus d'un million de vues sur YouTube. Pour un artiste suisse, croyez-moi, ça fait une jolie performance. Dans les chansons d'Aciel, il y a le style, le phrasé, la voix, en un mot, l'interprétation. Il y a la qualité de l'écriture. Mais s'il nous touche autant, c'est aussi parce qu'il raconte des histoires qui sont universelles. On n'a peut-être pas traversé exactement les mêmes épreuves, mais ça nous rappelle forcément quelque chose. Par exemple, lorsqu'il s'adresse à sa maman.
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1: Et puis il n'y a pas que le nombre de streams dans la vie. Aciel est déjà prophète en son pays. Ici en Suisse, on l'a repéré du côté des Tata Key Awards, des récompenses décernées par le jeune public. La radio-télévision suisse en a fait un artiste radar, donc un artiste à suivre de très près. Mais ça va déjà plus loin. En France, il a été invité sur France Inter et sa tournée fera escale à Paris, à La Cigale. Le rap suisse s'exporte, une nouvelle fois. Et cette fois, grâce à celui qu'on appelle déjà le prince suisse, Aciel.
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0: Il avait déjà compris certains rouages dans le show business, hein, monter un artiste au 7e ciel et puis après, des fois, le descendre plus bas que terre. Daniel Balavoine, le chanteur, et on va aller se promener sur les toits de Paris. Il paraît que tout est plus beau vu d'en haut.
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Ah oui, des airs qui forcément nous font penser à la plage, à Copacabana, Ipanema. Et oui, on a l'impression d'être à Rio avec Salomé de Bahia, Maj Kenada. Tout de suite, on revient en Suisse avec Sandor et l'amour silencieux. On écoutera aussi Raphaël. On vous souhaite une très belle fin d'après-midi, un bon début de soirée. À l'écoute d'RTS Option Musique. Sur une...

0: Raphaël avec Schengen. Juste avant les informations, on va écouter Malik Djoudi et Gene Kelly qui chantent sous la pluie. On en rêve justement de la pluie. Juste après 19h, ce sera Option Live qui vous est présenté par Cassien Bray. On vous souhaite une très belle fin de week-end et un excellent dimanche à l'écoute d'RTS Option Musique.
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0: 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Il est 19h. Pascal Wassmer.
1: Mathieu Van Der Poel s'impose au sprint à Ussel sur la 9e étape du Tour de France. Le Néerlandais, petit-fils de Raymond Poulidor, règle ses 3 compagnons d'échappée après une étape raccourcie de 30 km en raison de la canicule. C'est sa 3e victoire sur la grande boucle. Le Slovène Tadej Pogačar garde son maillot jaune. Le peloton, lui, se repose demain. Il se repose mais avec une grande question. Faut-il faire courir les cyclistes plus tôt le matin? Le syndicat des coureurs professionnels réclament de nouveaux horaires de départ pour les courses d'été. En cause, les vagues de chaleur de plus en plus fréquentes. Le syndicat demande des discussions cet hiver pour trouver une solution avant la saison 2027. La canicule fait aussi tousser le nucléaire français. 3 réacteurs sont à l'arrêt, 7 autres tournent au ralenti. C'est ce qu'indique aujourd'hui l'exploitant EDF. Ces réacteurs bordent des fleuves. Quand l'eau est trop chaude, EDF doit réduire la production pour protéger les milieux aquatiques. La vague de chaleur commencée le 4 juillet ampute donc la production d'électricité. Le nucléaire assure 70% du courant en France. L'incendie qui a fait 12 morts dans le sud de l'Espagne est stabilisé, a annoncé le président de la région Andalousie, Juan Manuel Moreno. Le feu s'est déclaré jeudi près d'Almeria, apparemment après la chute d'un câble électrique. Il a ravagé 7000 hectares. Les évacués, environ 1500, peuvent rentrer chez eux. L'identification des victimes, en grande partie des étrangers, se poursuit. Le commandement central américain annonce avoir frappé environ 140 cibles en Iran ce dimanche. En cause, l'attaque d'un porte-conteneurs dans le détroit d'Ormuz, attribué à l'Iran par Washington. Oman a secouru 23 marins, un est porté disparu. Téhéran annonce la fermeture du détroit. L'armée américaine affirme qu'il reste ouvert. L'accord signé le 17 juin pour entériner le cessez-le-feu est donc remis en question fortement. 128 migrants sur un seul bateau, c'est un record sur la Manche. L'embarcation a accosté vendredi en Angleterre, rapporte la BBC. Les passeurs entassent toujours plus de personnes dans des canaux non navigables, réagit le ministère britannique de l'Intérieur. Le précédent record, 125 migrants en décembre 2025. Londres veut durcir l'asile et accélérer les expulsions. Un projet de loi est au Parlement. Les traversées ont diminué de 41% au premier semestre. Enfin, le plus grand festival de hip-hop d'Europe, l'Open Air de Frauenfeld, tire un bilan positif. 105 000 fans y ont afflué de jeudi à samedi, annoncent les organisateurs. Ambiance festive et pacifique, selon eux. Une impression partagée par la police turgovienne, qui n'a été informée d'aucune violence grave. Et météo, jusqu'à 38 degrés mardi en pleine cette semaine. Donc la chaleur s'installe en Suisse romande. Le ciel reste dégagé ce soir. Lundi s'annonce ensoleillé avec 34 degrés au maximum en pleine.
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2: Nous sommes le samedi 7 juin 2025. Alors oui, pas tout à fait, mais on va faire comme si nous étions le samedi 7 juin 2025 à 21h15 dans la salle du Corbac Festival pour un projet bien particulier qui réunit sur scène Bertrand Belin, chanteur français, et Christophe Calpini, batteur, producteur et compositeur vaudois, lauréat quand même du prix suisse de la musique en 2017. Ce projet, il a séduit Olivier Heger, coprogrammateur du Corbac Festival, et après une résidence à la Chaux du Milieu, il pouvait présenter ce projet pour la première fois en festival. Ça avait eu lieu déjà dans des salles, mais là c'était en festival, pour une soirée Calpini-Belin, c'est son nom, avec Quartel Quartet, l'idée, un quatuor à cordes, un batteur et un texte en prose.

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Option Live, la soirée Calpini-Belin au Corbac Festival l'année passée.

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1: Merci camarades, merci de votre accueil chaleureux.

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0: Option Musique Live, aujourd'hui avec le projet Calpini Belin au Corbac Festival en 2025. Des textes de Bertrand Belin écrits sur la musique de Christophe Calpini comme une sorte, je cite, d'oratorio, un long poème en prose.
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0: 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Mais j'avais mal aux dents et puis c'était il y a longtemps. 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Et puis sous Charlemagne, je commence à faire ma diva un peu, avoir des caprices, grande découverte, l'art de la navigation, Roncevaux, les Sarrasins qui débarquent, les croisades, toutes sortes de guerres fascinantes, la muraille de Chine, le chemin de fer, les bains de mer, ridicule, ridicule. Enfin, regardez-les s'agiter dans l'eau. Ridicule, avec leur tricot de corps. Regardez-les. La guerre qui recommence. L'aviation, cette fois, l'aviation. La radiotélégraphie. Les danses de salon. La peinture abstraite. Les romans qui commencent à raconter n'importe quoi. On s'y retrouve plus. Avec Victor Hugo, on savait à peu près où on mettait les pieds. Ça devient vraiment n'importe quoi. Ronald Reagan, Arnold Schwarzenegger, et toute la clique. 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
1: Avec Option Musique Live, ce soir, nous étions le 7 juin 2025 au Corbac Festival de la Chaux du Milieu pour la soirée Calpini-Belin avec Quartel Quartet composé de Fanny Balestro au violoncelle, Priscille Heninger à l'alto, Noémie Calpini au violon et Estelle Beiner au violon également avec Léo Spiritov-Sonsal, Alex au retour scène et l'enregistrement et le mixage pour la RTS est signé Laurent Deschanet. Ce projet est une proposition de Christophe Calpini en 2023 à Bertrand Belin lors d'un festival à la Tour de Paix. Il lui a proposé cette collaboration et Bertrand a accepté aussitôt. Voilà, ça a commencé en Suisse et c'était en Suisse pour la première fois en festival Calpini-Belin. On espère que vous avez passé un excellent moment à l'écoute de cette soirée.
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0: 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Il est 20h. Pascal Wassmer.
1: Le détroit d'Ormuz a réouvert, c'est ce qu'affirme Donald Trump. L'Iran avait annoncé sa fermeture après une nuit de frappe américaine massive. Le commandement américain dit avoir visé environ 140 cibles militaires en Iran en riposte à l'attaque d'un porte-conteneurs. Téhéran a frappé des bases américaines au Qatar, au Koweït, à Oman et en Jordanie. Le cessez-le-feu est donc enterré. Donald Trump y a mis fin vendredi. Le détroit assure une large part du transport mondial de pétrole. Le conflit entre l'Iran et les États-Unis déborde donc sur le Koweït. Trois postes frontières et une plateforme pétrolière y ont été attaqués. C'est ce qu'annonce aujourd'hui le ministère koweïtien de la Défense. Les postes frontières dans le nord du pays ont subi des dégâts. La plateforme en mer a été visée par un drone. Un employé est blessé. Le ministère dit ne pas savoir d'où viennent ces attaques. Le sénateur américain Lindsey Graham est mort samedi soir à 71 ans des suites d'une maladie brève et soudaine, annonce son bureau. Ce républicain de Caroline du Sud, rallié à Donald Trump, était l'une des voix les plus interventionnistes de Washington, soutien inconditionnel de l'Ukraine et d'Israël, partisan d'une guerre contre l'Iran. Le président ukrainien Volodymyr Zelensky, qu'il avait rencontré vendredi à Kiev, lui rend hommage. Sa mort fragilise la courte majorité républicaine au Sénat. Une possible attaque contre une synagogue déjouée près de Paris. La police a découvert samedi soir un fusil d'assaut et un pistolet dans une voiture volée à Sarcelles. C'est ce qu'annonce le parquet national antiterroriste français. Le renseignement intérieur avait signalé un projet d'attentat islamiste visant une synagogue. Le véhicule était stationné à 500 mètres de l'une d'elles. Une enquête antiterroriste est ouverte. Aucun suspect n'a pour l'instant été identifié. Le président allemand doit-il sortir de sa réserve? Frank-Walter Steinmeier estime aujourd'hui que sa fonction, jusqu'ici protocolaire, doit désormais prendre position, notamment sur la montée de l'extrême droite. Une part non négligeable des électeurs vote contre le système démocratique, selon lui. Le parti anti-migrant AfD est largement en tête des sondages dans deux Länder de l'Est qui votent en septembre. Mondial, le Sénégal se sépare de son sélectionneur. Pape Thiaw est démis de ses fonctions après un mondial raté, annonce la fédération sénégalaise. Les Lions de la Teranga ont été éliminés en 16e de finale par la Belgique. La fédération parle même d'un échec. Tout le staff technique s'en va également. Pape Thiaw, 45 ans, avait percé, souvenez-vous, au Lausanne Sport en début des années 2000 avant de disputer le mondial 2002 avec le Sénégal. Enfin, météo, ciel dégagé ce soir sur la Suisse romande. Demain lundi, le soleil domine malgré des passages nuageux parfois épais. Jusqu'à 34 degrés en pleine. Mardi, la chaleur monte encore d'un cran, 38 degrés en pleine.
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0: 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Il est 21h. Pascal Wassmer.
1: Yannick Sinner est désormais un double vainqueur de Wimbledon. Le numéro 1 mondial a défendu victorieusement son titre sur le gazon londonien. Il a battu l'Allemand Alexander Zverev 6-7, 7-6, 6-3, 6-4. La finale vient de se terminer à l'instant. Triste, mais surtout méga fier, l'association suisse de football tire un bilan positif du mondial au lendemain de l'élimination en quart de finale face à l'Argentine. C'est le premier quart de finale disputé par la Suisse en Coupe du Monde depuis 1954. Murat Yakin restera sélectionneur, il est sous contrat jusqu'en 2028. L'équipe rentre mardi, une célébration avec le public est prévue à midi à Zurich. Mondial toujours, une équipe de France sans Français. La formule de l'ancien Premier ministre espagnol Mariano Rajoy provoque un tollé à deux jours de la demi-finale du Mondial entre la France et l'Espagne. Dans une tribune, ce conservateur juge l'effectif français de très haut niveau, mais met en doute l'origine de ses joueurs. Le chef du gouvernement espagnol, Pedro Sanchez, dénonce des propos xénophobes. La Fédération française de football y voit des relents de racisme intolérables. Sur les 26 joueurs des Bleus, 23 sont nés en France, les 3 les autres sont français. Une Coupe du Monde bientôt à 64 équipes. En tout cas, la FIFA va en discuter après ce mondial. C'est l'annonce de son président Gianni Infantino. Le tournoi 2026 est le premier à 48 équipes. Chaque nation doit pouvoir rêver d'y participer, plaide le patron de la FIFA. Gianni Infantino qualifie cette édition de succès. Il attend entre 13 et 14 milliards de francs de recettes. La canicule fait tousser le nucléaire français. 3 réacteurs sont à l'arrêt, 7 autres tournent au ralenti. C'est ce qu'indique l'exploitant EDF. Ces réacteurs bordent des fleuves. Quand l'eau est trop chaude, EDF doit réduire la production pour protéger les milieux aquatiques. La vague de chaleur commencée le 4 juillet ampute donc la production d'électricité. Le nucléaire assure 70% du courant en France. Le détroit d'Ormuz est resté fermé. C'est en tout cas ce qu'annonce ce soir l'Iran après une nouvelle nuit de frappes croisées avec les États-Unis. Téhéran veut contrôler le trafic maritime et faire payer les navires. Washington affirme au contraire que le détroit est ouvert et que les bateaux circulent. Ce bras de mer transportait 1/5 du pétrole mondial avant la guerre. Son blocage fait grimper les prix de l'énergie et nourrit l'inflation dans le monde. Enfin, Volodymyr Zelensky annonce aujourd'hui un remaniement de son gouvernement pour accompagner un changement de stratégie politique. Le président ukrainien fixe deux priorités, appliquer les accords de défense passés avec les alliés de Kiev et préparer le pays à l'hiver. La première ministre Yulia Sviridenko change de poste, son successeur n'est pas connu. Et autre échéance politique, Israël votera le 27 octobre. La coalition de Benjamin Netanyahou confirme la date des élections législatives. Enfin, météo, jusqu'à 38 degrés sont prévus mardi. Sinon, demain en Suisse romande, ça s'annonce ensoleillé.
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0: 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Il est 22h. Pascal Wassmer.
1: Yannick Sinner conserve son titre à Wimbledon. Le numéro 1 mondial bat à Londres l'Allemand Alexander Zverev en 4-7. L'Italien de 24 ans a renversé la rencontre après avoir perdu la première manche au jeu décisif. C'est son 5e titre du Grand Chelem et son 6e trophée de la saison. Mathieu Van Der Poel s'impose au sprint à Ussel sur la 9e étape du Tour de France. Le Néerlandais, petit-fils de Raymond Poulidor, règle ses 3 compagnons d'échappée après une étape raccourcie de 30 km en raison de la canicule. C'est sa 3e victoire sur la grande boucle. Le Slovène Tadej Pogačar garde le maillot jaune. Le peloton se repose demain. 8 spectateurs ont été blessés, dont un grièvement à l'arrivée aujourd'hui du Tour de France. Le conducteur d'une voiture de presse a fait un malaise à moins de 500 mètres de la ligne d'arrivée. Il a percuté les barrières du parcours. Le pronostic vital du blessé grave n'est pas engagé. Une enquête est ouverte. La forêt de Fontainebleau, sud de Paris, brûle. L'incendie s'est déclaré en fin d'après-midi et il est virulent, selon les pompiers. Le feu est parti d'un bas-côté de route et s'est propagé à la forêt. Il a déjà parcouru plusieurs hectares. L'autoroute A6 qui relie Paris à Lyon est coupée. Le trafic des TGV vers le sud-est est perturbé. Pour la première fois, des avions bombardiers d'eau sont déployés en région parisienne. Un fusil d'assaut et une arme de poing découverts dans une voiture à Sarcelles au nord de Paris. Le parquet national antiterroriste français a ouvert une enquête. Le renseignement intérieur avait signalé le véhicule garé près d'une synagogue. Les armes étaient chargées dans le coffre. Aucun suspect n'a été identifié et le mobile reste inconnu. La surveillance des sites sensibles est donc renforcée. L'incendie qui a fait 12 morts dans le sud de l'Espagne est stabilisé, annonce le président de la région andalouse, Juan Manuel Moreno. Le feu s'est déclaré jeudi près d'Almeria, apparemment après la chute d'un câble électrique. Il a ravagé 7000 hectares. Les évacués rentrent chez eux, ils étaient environ 1500. La garde civile n'a retrouvé aucune autre victime. Le Premier ministre Pedro Sanchez est attendu sur place lundi. Enfin, 2 bébés singes ont été volés cette nuit au zoo de la Palmyre en Charente-Maritime, selon la gendarmerie française. Les voleurs ont découpé le grillage du parc puis fracturé le cadenas de l'enclos. Aucune caméra de surveillance, donc pas d'identification. Ces tamarins empereurs sont nés le 21 juin et ne sont pas sevrés. Leur survie semble donc compromise. Enfin, météo, ciel dégagé ce soir sur la Suisse romande. Dès demain, le soleil domine malgré des passages nuageux parfois épais. Jusqu'à 34 degrés en pleine, minimum 16 à 21 degrés. En fin de journée, quelques averses ou orages isolés sur les Alpes et dans la nuit sur le nord de la Suisse romande. Mardi, la chaleur monte encore jusqu'à 38 degrés en pleine.
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0: 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Il est 23h.
1: Pascal Wassmer.
2: Yannick Sinner reste le patron du tennis mondial. Le numéro 1 conserve son titre à Wimbledon face à l'Allemand Alexander Zverev. Il n'avait plus gagné de tournoi du Grand Chelem depuis un an. L'Italien de 24 ans a perdu la première manche avant de renverser la finale en 4-7. C'est son 5e titre majeur et son 6e trophée de la saison. Il a fait chaud, aujourd'hui très chaud en Suisse, 34 degrés sur le plateau. En France, le thermomètre est monté jusqu'à 42 degrés dans les Landes au sud-ouest. 3 réacteurs nucléaires français sont à l'arrêt pour ne pas réchauffer l'eau des rivières. 2 incendies ont coupé les autoroutes ainsi que la ligne TGV Paris-Lyon. Et pendant ce temps, les cyclistes du Tour de France se posent une question. Est-ce que la course doit débuter plus tôt le matin? Les syndicats des coureurs professionnels réclament de nouveaux horaires de départ pour les courses d'été. En cause justement ces vagues de chaleur de plus en plus fréquentes. Le syndicat demande des discussions cet hiver pour trouver une solution avant la saison 2027. La canicule fait aussi souffrir les vaches. Elles subissent un stress thermique des 22 degrés et leur production de lait baisse, rappelle l'Union Suisse des Paysans. Les bêtes dépensent leur énergie à se rafraîchir plutôt qu'à produire. Elles restent à l'étable où les éleveurs installent ventilateurs et brumisateurs. Faute d'herbe, il faut les nourrir au foin et puiser dans les réserves d'hiver. Les pertes restent difficiles à chiffrer. Le bilan de l'incendie en Andalousie, dans le sud de l'Espagne, s'alourdit à 13 morts. Une Britannique est décédée à l'hôpital. Le feu s'est déclaré jeudi près d'Almeria, apparemment après la chute d'un câble électrique. Il a ravagé 7000 hectares. Le sinistre est désormais stabilisé, selon les autorités régionales. Les évacués, environ 1500 personnes, peuvent donc rentrer chez eux. Triste, mais surtout méga fier, l'association suisse de football tire un bilan positif du mondial lors d'une conférence de presse ce dimanche à Kansas City. La Suisse s'est fait éliminer, c'était tôt ce matin en quart de finale face à l'Argentine. Murat Yakin reste donc le sélectionneur car il est sous contrat jusqu'en 2028. L'équipe rentre mardi, une célébration est prévue à midi à Zurich. Une tombe vieille de 3000 ans a été mise au jour près de Luxor, dans le sud de l'Égypte. C'est une mission néerlandaise de l'université Leiden qui a découvert cette sépulture, celle d'un homme nommé Passer, dont les inscriptions le montrent aux côtés de son épouse. L'Égypte multiplie ses annonces pour relancer son tourisme, une ressource capitale en devise étrangère. Enfin, météo, cette semaine, il va faire de nouveau très chaud, 38 degrés mardi en pleine. La chaleur s'installe cette semaine en Suisse romande. Le ciel reste dégagé ce soir. Lundi s'annonce assez ensoleillé avec 34 degrés au maximum en pleine.
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0: 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Il est minuit. Pascal Vasmer.
1: Les États-Unis ont lancé une nouvelle vague de frappes contre l'Iran. C'est ce qu'annonce ce soir le commandement américain pour le Moyen-Orient. Objectif affiché, empêcher Téhéran de s'en prendre aux navires de commerce et à leur équipage dans le détroit d'Ormuz. C'est Donald Trump lui-même qui a ordonné ces frappes, précise l'armée américaine. L'escalade se poursuit donc entre les deux pays. Yannick Sinner reste le patron du tennis mondial. Le numéro 1 conserve son titre à Wimbledon face à l'Allemand Alexander Zverev. Il n'a plus gagné de tournoi du Grand Chelem depuis un an. L'Italien de 24 ans a perdu la première manche avant de renverser la finale en 4-7. C'est son 5e titre majeur, son 6e trophée de la saison. Tour de France, Mathieu Van Der Poel s'impose au sprint à Ussel lors de la 9e étape. Le Néerlandais, petit-fils de Raymond Poulidor, règle ses 3 compagnons d'échappée après une étape raccourcie de 30 km en raison de la canicule. C'est sa 3e victoire sur la grande boucle. Le Slovène Tadej Pogačar garde le maillot jaune. Demain, c'est repos. 8 spectateurs ont été blessés, dont un grièvement à l'arrivée du Tour de France aujourd'hui. Le conducteur d'une voiture de presse a fait un malaise à moins de 500 mètres de la ligne d'arrivée et il a percuté les barrières du parcours. Le pronostic vital du blessé grave n'est pas engagé. Une enquête est ouverte. L'armée suisse s'intéresse aux simulateurs de tir. L'Office fédéral de l'armement a lancé un appel d'offres public, révèle le matin dimanche chez la Sonntag Zeitung. Ces installations, surnommées cinéma de tir, permettraient à 12 soldats de s'entraîner en même temps dans des conditions réalistes. Arma suisse tempère, il ne s'agit pas encore d'un achat, mais d'une étude de marché. Un fusil d'assaut et une arme de poing découverts dans une voiture à Sarcelles au nord de Paris. Le parquet national antiterroriste français a ouvert une enquête. Le renseignement intérieur avait signalé le véhicule garé près d'une synagogue. Les armes étaient chargées dans le coffre. Aucun suspect n'a été identifié. Le mobile reste inconnu. La surveillance des sites sensibles est donc renforcée. Le bilan du double séisme du 24 juin au Venezuela frôle désormais les 4500 morts, selon les chiffres officiels publiés dimanche. 2 tremblements de terre ont frappé à 39 secondes d'intervalle, 190 immeubles se sont totalement effondrés. Le bilan du plus grand festival de hip-hop d'Europe, l'Open Air de Frauenfeld, est positif. 105 000 fans y ont afflué de jeudi à samedi, c'est ce qu'annoncent les organisateurs. Ambiance festive et pacifique selon eux, une impression partagée par la police turgovienne qui n'a été informée d'aucune violence grave. Enfin, météo, ciel dégagé ce soir et cette nuit plutôt sur la Suisse romande. Demain lundi, le soleil domine malgré les passages nuageux parfois épais, jusqu'à 34 degrés en pleine, minimum 16 à 21 degrés. En fin de journée, quelques averses ou orages isolés dans les Alpes, puis dans la nuit sur le nord de la Suisse romande. Mardi, la chaleur monte encore jusqu'à 38 degrés en pleine.
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0: 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Il est 1h. Julien Traxel.
1: L'Iran a fermement condamné cette nuit la reprise des frappes américaines sur son territoire. Téhéran reproche aux États-Unis d'avoir réduit à néant tous les efforts des derniers mois qui visaient à rétablir la paix dans la région. La République islamique a aussi accusé Washington d'avoir ouvertement violé quasiment tous les termes du protocole d'accord conclu en juin. Selon le ministère iranien des Affaires étrangères, cette situation a causé le retour de l'insécurité dans le détroit d'Ormuz. Et cette nouvelle salve de frappe américaine dans la région du détroit d'Ormuz a des impacts sur les marchés financiers. Les cours du pétrole ont ouvert ce lundi en forte hausse. Référence internationale, le baril de Brent de la mer du Nord a bondi de près de 4% pour se rapprocher de la barre des 80 dollars. Situation identique pour son équivalent américain, le baril de West Texas Intermediate, qui a grimpé de plus de 3,5%. L'armée suisse souhaite acquérir de nouveaux simulateurs d'entraînement au tir. Ce projet révélé hier par la Sonntagszeitung ressort d'une publication d'armes suisse, l'Office fédéral de l'armement. Avec ses installations appelées cinéma de tir immersif, l'objectif serait de réduire les nuisances sonores liées au tir tout en améliorant l'efficacité de la formation. Selon la publication d'armes suisse, de tels simulateurs doivent permettre la formation simultanée de 12 tireurs au maximum. Le plafonnement des prestations médicales inquiète les médecins en Suisse. Voulu par le Parlement, la mesure prévoit de limiter les prestations remboursées à 1577 points tarifaires par médecin et par jour, ce qui représente environ 12 heures de travail. Prévue pour début 2027, sous réserve de l'approbation du Conseil fédéral, cette mesure censée réduire les coûts de la santé suscite la colère dans les cabinets. Une pétition a déjà recueilli près de 30 000 signatures. Les opposants reprochent notamment à ce projet de laisser des normes administratives influencer des décisions médicales. En Thaïlande, un incendie dans un bar de Bangkok a fait au moins 27 morts. Le premier ministre thaïlandais, Anutin Charnvirakul, a fait part de ce bilan. Il a aussi indiqué que selon les musiciens présents dans l'établissement au moment du drame, de la fumée s'échappait d'un disjoncteur près de la scène. Il y a ensuite eu une coupure de courant et une explosion. Les dirigeants de l'Association suisse de football tirent un bilan positif du parcours de la Nati à la Coupe du Monde. Oui, nous sommes évidemment tristes, mais nous sommes surtout méga, méga fiers, a déclaré hier à Kansas City le président de l'ASF, Peter Knebel. Ce dernier a confirmé que le sélectionneur helvétique Murat Yakin, sous contrat jusqu'en 2028, allait poursuivre sa mission. L'équipe nationale va maintenant rentrer en Suisse. Elle doit arriver mardi matin à Zurich. Des festivités sont prévues à midi avec les supporters sur la Turbinenplatz. Du soleil au programme ce lundi, mais aussi des voiles de nuages d'altitude parfois denses, ce qui pourrait donner lieu à quelques averses ou à quelques orages isolés en fin de journée dans les Alpes, puis sur le nord de la Suisse romande. Pour ce qui est des températures, elles resteront très élevées. Il fera jusqu'à 34 degrés en pleine. 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Prochain point sur l'actualité à 2h.
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0: 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Il est 2h.
1: Julien Traxel.
2: Les États-Unis ont lancé hier une nouvelle salve de bombardements contre l'Iran. Selon l'armée américaine, ces frappes qui ont repris à partir de 23h heure suisse avaient pour objectif d'empêcher la République islamique d'attaquer des navires dans le détroit d'Ormuz. Washington continue d'assurer que ce passage maritime stratégique pour le commerce mondial d'Iran